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1: Bonjour à tous. Les ossements retrouvés dans le Tarn sont bien ceux de Delphine Jubilard. Les raisons de sa mort ne sont pas encore connues, mais les analyses ont confirmé l'identification 6 ans après la disparition de l'infirmière en décembre 2020. Cette annonce vient mettre un terme à la longue attente de la famille de Delphine. Le procès en appel de Cédric Jubilard, qui a reconnu avoir tué son épouse, doit se tenir en septembre prochain à Toulouse. 7 départements du Sud-Est seront encore en vigilance orange canicule demain. Météo France a relevé près de 41 degrés ce dimanche dans le Var à Cogolin. La chaleur qui accentue le risque d'incendie. Dans le Var, justement, le feu baisse en intensité. L'évolution est favorable si les conditions météo se maintiennent, écrit le préfet dans son dernier point de situation. Un incendie s'est déclaré ce dimanche après-midi sur les communes de Tarado et d'Arc-sur-Argens. Des habitants ont dû être évacués et plusieurs maisons ont été touchées par les flammes. L'Assemblée nationale se prononce ce lundi sur le projet de loi d'urgence agricole. Ce texte fait débat, notamment car il prévoit de réintroduire 2 pesticides interdits en France. Les opposants prévoient de se rassembler devant l'Assemblée. Le gouvernement israélien prévient que son pays ripostera de toutes ses forces à une attaque de l'Iran. Déclaration après l'interception par Israël et la Jordanie d'un missile iranien qui visait le port jordanien frontalier d'Aqaba. Et puis, le secrétaire d'État américain Marco Rubio félicite le président libanais pour sa démarche vers la paix. Les deux hommes se sont rencontrés à Washington. Selon un porte-parole, ils ont discuté de l'accord cadre destiné à mettre un terme à la guerre entre le Liban et Israël. C'est Remco Evenepoel qui remporte la 15e étape du Tour de France, 184 km entre Champagnole dans le Jura et le plateau de Solaison en Haute-Savoie. Tadej Pogacar termine deuxième. Jonas Vingegaard abandonne après une chute. Le Danois souffre d'une fracture de la clavicule. Ce lundi, les coureurs bénéficient d'une journée de repos avant la 16e étape mardi entre Évian et Thonon-les-Bains. C'est la fin de cette édition. Merci de l'avoir suivie.

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1: 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Bonjour à tous et bienvenue sur RTS, il est 6h du mat, on va écouter Alex Warren après l'info, Fever Dream. Pour commencer cette émission, ce Bonjour le Sud, en ce lundi 20 juillet, l'info sur RTS, et tout de suite avec Loris.
2: Bonjour à tous, le refuge canin 10 sur tête lance un appel aux dons sur GoFundMe après les lourds dégâts causés par l'incendie de Trévillac dans les Pyrénées-Orientales. Le réseau d'eau, l'installation électrique et plusieurs clôtures ont été détruits, même si les 33 chiens avaient pu être évacués à temps. L'association recherche également des familles d'accueil sans autres animaux ni jeunes enfants, le temps de remettre le refuge en état. Une fillette de 2 ans sauvée d'un début de noyade samedi en fin d'après-midi à Saint-Privat-des-Vieux. Les pompiers ont immédiatement pratiqué une réanimation cardio-pulmonaire et la petite a rapidement retrouvé une respiration spontanée. Consciente à l'arrivée du SAMU, elle a ensuite été hospitalisée au CHU Carémo à Nîmes. Les circonstances de l'accident restent inconnues. Les ossements retrouvés dans le Tarn sont bien ceux de Delphine Jubilard. Les analyses de l'Institut de Recherche Criminelle de la Gendarmerie l'ont confirmé hier soir. Les restes avaient été découverts jeudi lors de nouvelles fouilles sur la commune de Mayoc, près de 6 ans après la disparition de l'infirmière. Cédric Jubilard a été condamné à 30 ans de réclusion criminelle pour son meurtre et son procès en appel doit se tenir en septembre. Une première en France et ça se passe dans l'Aude. L'Office du tourisme de la Côte du Midi propose depuis le début de l'été des Vélis Exploration. Le concept est simple, des balades insolites pour découvrir le canal du Midi et le littoral narbonnais à bord d'un drôle d'engin à mi-chemin entre le vélo et la voiturette électrique. Idéal pour lever le pied et dénicher des spots un petit peu cachés, selon Mickaël Chabanol, directeur d'ingénierie de l'Office de tourisme.
3: Vraiment, nous, les retours des visiteurs qui ont pu le faire, ils se laissent en fait guider par le véhicule et sans aucun effort. On a parfois donc des familles qui apprécient pouvoir embarquer les enfants à l'arrière dans ce véhicule. Donc c'est aussi un chouette moment à partager. En fait, un moment où on prend son temps de voir le paysage. C'est un moment de découverte où on pédale et on regarde les détails du paysage, des éléments qu'on n'a pas le temps de voir d'habitude quand on circule en voiture.
2: Et comptez 40€ la journée pour vous évader cet été. Les infos et réservations directement sur le site internet de l'Office de tourisme de la Côte du Midi. Et puis l'Espagne remporte la Coupe du Monde. L'Aurora s'est imposée face à l'Argentine en finale grâce à un but inscrit au début de la deuxième période de prolongation. C'est la deuxième étoile mondiale pour les Espagnols après leur sacre en 2010. Les champions du monde sont attendus cet après-midi dans les rues de Madrid pour un défilé devant leurs supporters.
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1: Et pour ce lundi, la semaine débute sous le signe des hautes pressions qui maintiennent un temps stable et ensoleillé. En effet, dès ce matin, les nuages élevés sont rares et c'est bien le soleil qui s'impose sans difficulté. Les conditions ensoleillées se maintiennent cet après-midi avec tout au plus quelques cumulus près des reliefs des Cévennes ou encore des Pyrénées. Concernant le vent, il est orienté au nord-nord-est entre Gare et Hérault avec des rafales à 30-50 km/h, tandis que le marin domine entre Aude et Pyrénées-Orientales 20-25 km/h. Le vent marin gagne du terrain cet après-midi avec des rafales jusqu'à 40 km/h. Sur Toulouse, le soleil s'impose toute la journée au milieu de quelques nuages élevés. Vent de sud-est, 20 km/h le matin, 25 l'après-midi, vent de nord-ouest l'après-midi. Les températures pour cet après-midi, on aura 33 degrés à 7, 34 à Perpignan, à Narbonne, 36 à Béziers, Lodève et Montpellier, 38 à Toulouse, à Nîmes et Avignon. Et Alex Warren arrive dans un instant sur RTS. On va l'écouter avec Fever Dream.
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0: Alex Warren ce matin sur RTS avec ce titre pour commencer la semaine, c'était Fever Dream.
1: Oh, c'est Cécile.
2: Coucou maman, je peux te confier les enfants?
1: Oui.
2: Ah super, bah, t'as qu'à les emmener avec vous au Portugal, ça leur fera des vacances. Bisous.
0: Vous vous souvenez de ce film sorti il y a 4 ans? Bon, il n'a pas une très bonne note, on va pas se mentir, aussi bien du côté des critiques presse que des critiques spectateurs. C'était le film Joyeuse Retraite 2, avec Thierry Lhermitte et Michel Larocque, qui sont les grands-parents, qui partent au Portugal, qui découvrent que leur maison est complètement en chantier, elle est loin d'être finie. En plus, ils perdent les petits-enfants au milieu du Portugal. C'était il y a pile 4 ans, Joyeuse Retraite 2 au cinéma. Plus vieux, 21 ans, les 4 fantastiques, avec Jessica Alba et Chris Evans, entre autres. Nous sommes donc aujourd'hui le 201e jour de l'année. Le lundi 20 juillet, c'est la journée internationale de la Lune. Aujourd'hui, on en parlera certainement tout à l'heure en passant le titre de Christophe Maé. T'imagines qu'on l'aura en programmation. Et c'est la journée mondiale du jeu d'échecs aussi aujourd'hui. Puis on souhaite une bonne fête à Eliane, Ellie, Elliot et à Marine. Voici Angèle Justice avec What You Want tout de suite sur RTS.

0: On commence la semaine ensemble sur RTS. C'est Bonjour le Sud. Avec pour la suite AD qui arrive avec Tout Savoir. Ce sera dans quelques instants. Nous sommes aujourd'hui le 20 juillet, c'est un lundi. Lundi 20 juillet, bienvenue sur RTS, bon réveil. Le point sur l'info, c'est tout de suite avec Loris.
1: Eh bien, à la une, ce matin, un refuge pour chiens lance un appel aux dons après les lourds dégâts causés par l'incendie de Trévillac. Une première en France, ça se passe dans l'Aude, vous l'entendrez. Et puis, l'Espagne remporte sa deuxième Coupe du Monde de foot.
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1: C'est Tout Savoir et AD qu'on vient d'écouter à l'instant. Vous êtes sur RTS. 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Dans un instant, l'info sur RTS. Mais d'abord, on va écouter Madonna avec l'album Confessions on the Dance Floor. Oui, cet album qui vient d'avoir une suite avec Confessions 2. Madonna, c'est Hung Up tout de suite sur RTS.

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1: Bienvenue. RTS, il est 6h30 en ce lundi 20 juillet aujourd'hui. Avant de retrouver l'horoscope tout à l'heure, il y aura Ugel et Solto avec Jamaican. Mais d'abord, c'est l'info et on commence par la météo.
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1: Avec des hautes pressions qui maintiennent un temps stable et ensoleillé en ce lundi. Dès ce matin, les nuages élevés sont rares et c'est bien le soleil qui s'impose sans difficulté. Ces conditions ensoleillées se maintiennent l'après-midi avec tout au plus quelques cumulus près des reliefs des Cévennes ou encore des Pyrénées. Concernant le vent, il est orienté au nord-nord-est entre Gare et Hérault avec des rafales à 50 km/h, tandis que le vent marin domine entre Haut des Pyrénées orientales jusqu'à 25 km/h. Sur Toulouse, le soleil s'impose toute la journée au milieu de quelques nuages élevé quand même. Le vent est de sud-est ce matin, 20 km/h, de nord-ouest cet après-midi à 25 km/h. Les températures relevées ce matin, 20 degrés à Toulouse, 22 à Lodève, 24 à Perpignan, 25 à Narbonne, Béziers, Nîmes et Avignon, et 26 degrés à Sète et à Montpellier. On fait le point sur l'info tout de suite. C'est Loris sur RTS.
3: Bonjour à tous, le refuge canin 10 sur tête lance un appel aux dons sur GoFundMe après les lourds dégâts causés par l'incendie de Trévillac dans les Pyrénées-Orientales. Le réseau d'eau, l'installation électrique et plusieurs clôtures ont été détruits, même si les 33 chiens avaient pu être évacués à temps. L'association recherche également des familles d'accueil sans autres animaux ni jeunes enfants, le temps de remettre le refuge en état. Une fillette de 2 ans sauvée d'un début de noyade samedi en fin d'après-midi à Saint-Privat-des-Vieux. Les pompiers ont immédiatement pratiqué une réanimation cardio-pulmonaire et la petite a rapidement retrouvé une respiration spontanée. Consciente à l'arrivée du SAMU, elle a ensuite été hospitalisée au CHU Carémo à Nîmes. Les circonstances de l'accident restent inconnues. Les ossements retrouvés dans le Tarn sont bien ceux de Delphine Jubilard. Les analyses de l'Institut de Recherche Criminelle de la Gendarmerie l'ont confirmé hier soir. Les restes avaient été découverts jeudi lors de nouvelles fouilles sur la commune de Mayoc, près de 6 ans après la disparition de l'infirmière. Cédric Jubilard a été condamné à 30 ans de réclusion criminelle pour son meurtre et son procès en appel doit se tenir en septembre. Une première en France et ça se passe dans l'Aude. L'Office du tourisme de la Côte du Midi propose depuis le début de l'été des Vélis Exploration. Le concept est simple, des balades insolites pour découvrir le canal du Midi et le littoral narbonnais à bord d'un drôle d'engin à mi-chemin entre le vélo et la voiturette électrique. Idéal pour lever le pied et dénicher des spots un petit peu cachés, selon Mickaël Chabanol, directeur d'ingénierie de l'Office de tourisme.
4: Vraiment, nous, les retours des visiteurs qui ont pu le faire, ils se laissent en fait guider par le véhicule et sans aucun effort. On a parfois donc des familles qui apprécient pouvoir embarquer les enfants à l'arrière dans ce véhicule. Donc c'est aussi un chouette moment à partager. En fait, un moment où on prend son temps de voir le paysage. C'est un moment de découverte où on pédale et on regarde les détails du paysage, des éléments qu'on n'a pas le temps de voir d'habitude quand on circule en voiture.
3: Et comptez 40€ la journée pour vous évader cet été. Les infos et réservations directement sur le site internet de l'Office de tourisme de la Côte du Midi. Et puis l'Espagne remporte la Coupe du Monde. L'Aurora s'est imposée face à l'Argentine en finale grâce à un but inscrit au début de la deuxième période de prolongation. C'est la deuxième étoile mondiale pour les Espagnols après leur sacre en 2010. Les champions du monde sont attendus cet après-midi dans les rues de Madrid pour un défilé devant leurs supporters.

0: UGL et Solto qu'on vient d'écouter. RTS à l'instant, UGL Solto avec Jamaican. C'est l'heure de l'horoscope.
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0: Une nouvelle semaine commence, mais évidemment, Aline est là pour l'horoscope tous les jours. Salut Aline.
2: Eh oui, moi je bouge pas, je fais du 7 sur 7, 24 sur 24. Bonjour Guillaume, bonjour à tous.
0: 24-24, hein, carrément,
2: ouais,
0: s'il vous plaît.
2: Bon.
0: Open bar. On commence par quoi? Bah tiens, par les béliers aujourd'hui.
2: Ne fuyez pas vos responsabilités les béliers, c'est le moment de vous réveiller et de reprendre votre vie en main.
0: Les taureaux.
2: Les débuts d'une relation sont prometteurs, mais la patience reste de mise, laissez les choses évoluer naturellement.
0: Comment ça se passe pour les gémeaux?
2: Sous l'impulsion de Mars et de la Lune, vous laissez parler votre cœur et partagez vos émotions avec sincérité.
0: Les cancers.
2: Mercure ralentit temporairement le rythme des événements jusqu'à vendredi, alors inutile de forcer les choses.
0: Lion.
2: Concentrez-vous d'abord sur les tâches en attente et terminez ce que vous avez entrepris avant de passer à autre chose.
0: Les vierges, va falloir faire du rangement.
2: La journée vous invite à hiérarchiser vos projets plutôt que de vouloir tout accomplir. Concentrez votre énergie sur ce qui compte vraiment.
0: Balance.
2: Certaines démarches demandent plus de temps que prévu. Ne forcez pas les choses, soyez juste un petit peu patient.
0: Scorpion, attention à pas exploser.
2: À force de tout intérioriser, vous risquez de ressentir un trop-plein émotionnel. Évitez les réactions excessives.
0: Sagittaire.
2: Que vous soyez en congé ou simplement en mode détente, le travail occupe une place dans vos pensées.
0: Verseau.
2: Saturne vous pousse à structurer votre cadre de vie et à affirmer vos limites, notamment envers un proche un petit peu trop présent.
0: Attention aux engueulades les poissons.
2: Des désaccords peuvent surgir avec votre partenaire, mais ils donnent lieu à des échanges animés et constructifs.
0: Et on n'a pas fait les tacs. Capricorne, signe du jour.
2: Oui, vous pourriez remarquer qu'une personne avec qui vous travaillez adopte un comportement plus chaleureux ou complice.
0: Oh, on sera chaleureux et complice demain, si tu veux.
2: Avec plaisir. Oui, on fera ça, Guillaume. C'est vrai qu'on l'est pas beaucoup, hein.
0: Non, bah d'habitude, on se dit à peine bonjour.
2: Ah ben voilà, là, je te dis bonjour et en plus, je te dis au revoir et je te fais des gros bisous.
0: N'exagère pas non plus.
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0: Bonjour le Sud RTS. Le remix de She Doesn't Mind, bien parti pour être un des gros tubes de cet été 2027 par Riviera. On l'écoute dans un instant. Et puis juste après, on aura Corentin pour l'agenda de l'été, entre autres direction le festival OFF à Carcassonne. C'est dans un instant. Les titres de l'info RTS avec Loris.
1: Eh bien, la canicule toujours présente dans notre sud avec une vigilance élevée également pour les feux de forêt. Aujourd'hui encore, une avancée majeure dans le traitement des AVC au CHU de Montpellier. Et puis, deux hyènes tachetées vont faire leur arrivée à la réserve africaine de Sigean.
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0: Riviera, She Doesn't Mind sur RTS. Allez, c'est lundi matin, nouvelle semaine, nouveau projet. Et c'est le moment de faire le plein d'idées pour bouger cette semaine. Si vous vous demandez encore quoi faire ces prochains jours, en rentrant de la plage ou du boulot, Corentin a quelques éléments de réponse. Salut Corentin.
1: Salut Guillaume, bonjour à tous. Et oui, on va pas se mentir, la semaine vient à peine de commencer, mais on a déjà tous envie de décompresser le soir. Et ça tombe bien parce que ça bouge tout le temps, hein, notamment demain mardi. Si vous êtes par exemple du côté de Carcassonne, eh bien faut filer sur le Pont Vieux pour le Festival Off, c'est gratuit. Il y a un concert et un petit marché de producteurs locaux pour grignoter un morceau. Et toujours à Carcassonne à 21h30, il y a aussi du théâtre gratuit à l'hôtel de Roland. Pour les fans de musique, n'oubliez pas la Tempora du Grand Narbonne. Leur festival itinérant pose ses valises demain soir à Reissac d'Aude et jeudi à Périgueux-de-Mer. Et si vous cherchez plutôt un plan avec les enfants, pour demain après-midi, direction le parc Bir Hakeim à Perpignan pour les mardis de Perlin-Pimpin. Des spectacles et des parades gratuites, notamment les Minots vont adorer. On avance un petit peu mercredi soir, ambiance pétanque et DJ set au Cress, juste à côté de Montpellier. C'est les estivales aux arènes. Et puis jeudi, alors là, vous avez l'embarras du choix entre les jeudis de Nîmes, les jeudis de Béziers ou les estivales de Tours qui s'installent cette fois-ci place Victor Hugo à 7. En plus, l'équipe d'RTS sera là-bas avec plein de surprises. Donc passez nous voir. Dernier détail pour le festival d'Avignon. Et oui, c'est la toute dernière ligne droite. Ça se termine ce samedi. Voilà, vous savez pas tout, mais beaucoup de choses.
0: Et en une minute, c'est déjà pas si mal. Merci Corentin. Et puis on retrouvera d'autres idées pour le week-end dans l'agenda de vendredi.

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1: 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Il est 7h du mat sur RTS. On fait un point sur l'info avec Loris. Et juste après, ce sera la suite de la musique. On écoutera Matt Pokora avec Quand même.
2: Salut à tous, 6 départements toujours en alerte orange pour canicule aujourd'hui, dont 2 de notre sud, l'Hérault et le Gard. Le Vaucluse est en jaune et en plus de ça, le pourtour méditerranéen est en vigilance orange pour le risque de feux de forêt d'après la météo des forêts de Météo France. Dans l'actu également, 2 motards blessés hier après une collision frontale sur la D615 à Céré. L'un d'eux a été grièvement touché, notamment au bras, et héliporté par le Dragon 66 vers le centre hospitalier de Perpignan. Le second pilote, plus légèrement touché, a lui aussi été pris en charge par les secours. À Montpellier, le CHU a établi un nouveau record dans la prise en charge des AVC. 16 minutes seulement entre l'arrivée d'un patient aux urgences et le début de son traitement pour déboucher l'artère. Un exploit médical et logistique, Corentin Aubry.
3: Oui, dans ces moments-là, chaque seconde est une question de vie ou de mort pour nos neurones. Pour réussir ce chrono, l'hôpital s'est calé sur une organisation militaire. Scanner en moins de 6 minutes, transfert direct au bloc et traitement immédiat. Mais pour que cette machine s'enclenche, il faut d'abord que nous, on réagisse vite, comme le dit le réflexe. V pour visage paralysé, I pour impossible de bouger un membre, T pour trouble de la parole et surtout E pour éviter l'attente en appelant le 15. C'est ce premier geste citoyen qui permet ensuite aux médecins de faire des miracles.
2: L'Assemblée nationale doit se prononcer tout à l'heure sur le projet de loi d'urgence agricole. Le texte fait débat car il prévoit de réintroduire 2 pesticides interdits en France. Des opposants prévoient de se rassembler devant l'Assemblée nationale. Le Sénat examinera le texte demain. L'identification est désormais formelle. Les ossements découverts dans le Tarn sont ceux de l'infirmière Delphine Jubilard. L'Institut de recherche criminelle de la gendarmerie a confirmé les résultats hier soir. Les restes avaient été retrouvés la semaine dernière lors de fouilles près de 6 ans après sa disparition. Le sacre est historique. L'Espagne est championne du monde 2026 après sa victoire contre l'Argentine en finale hier soir. La Roja a fait la différence grâce à un but marqué au début de la deuxième période de prolongation. C'est la deuxième étoile mondiale des Espagnols 16 ans après le titre remporté en 2010. Et puis 2 hyènes tachetées vont faire leur arrivée cet été à la réserve africaine de Sigean. Une première pour le parc qui a aménagé un nouvel espace spécialement conçu pour accueillir Enzo et Otosha, 2 sœurs venues des Pays-Bas. Après une période d'adaptation à l'abri des regards, elles seront visibles par le public au cours de l'été. L'occasion de découvrir un animal au comportement social méconnu, organisé autour de clans dirigés par les femelles.
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1: Et pour ce lundi, la semaine débute sous le signe des hautes pressions qui maintiennent un temps stable et ensoleillé. En effet, dès ce matin, les nuages élevés sont rares et c'est bien le soleil qui s'impose sans difficulté. Les conditions ensoleillées se maintiennent cet après-midi avec tout au plus quelques cumulus près des reliefs des Cévennes ou encore des Pyrénées. Concernant le vent, il est orienté au nord-nord-est entre Gare et Hérault avec des rafales à 30-50 km/h, tandis que le marin domine entre Aude et Pyrénées-Orientales 20-25 km/h. Le vent marin gagne du terrain cet après-midi avec des rafales jusqu'à 40 km/h. Sur Toulouse, le soleil s'impose toute la journée au milieu de quelques nuages élevés. Vent de sud-est, 20 km/h le matin, 25 l'après-midi, vent de nord-ouest l'après-midi. Les températures pour cet après-midi, on aura 33 degrés à 7, 34 à Perpignan, à Narbonne, 36 à Béziers, Lodève et Montpellier, 38 à Toulouse, à Nîmes et Avignon. Tout de suite, l'info mobilité sur RTS et on enchaîne avec Matt Pokora, ce sera quand même.
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2: Et l'actu principale sur les routes en ce début de journée, c'est un accident dans le département de l'Hérault sur la 9 à hauteur de Bessan, kilomètre 152. 2 véhicules sont accidentés, ça vous concerne dans le sens nord-sud en direction de Perpignan. La voie de gauche, la voie du milieu sont neutralisées, donc prudence maximale à l'approche de ce secteur. Bonne route, bon courage.
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0: C'est Bonjour le Sud, bienvenue sur RTS.
1: Bon réveil avec Guillaume sur RTS.
0: Allez, aujourd'hui l'anniversaire de l'humoriste Inès Reg. Elle a 34 ans, c'est l'anniversaire de Gisèle Bündchen, le mannequin brésilien, 46 ans. On a la présentatrice de la météo Anaïs Baïdemir qui fête son 47e anniversaire. L'anniversaire de l'actrice canadienne Sandra Oh. Elle, vous l'avez vu dans Grey's Anatomy, elle était Christina Young dans Grey's Anatomy, les premières saisons de 2005 à 2014. Eh bien, à 55 ans aujourd'hui, c'est l'anniversaire du guitariste Carlos Santana, aujourd'hui 79 ans. Et puis on a le navigateur Olivier de Kersauzon qui fête son anniversaire aussi aujourd'hui. Et lui, il a 82 ans. La suite de la musique, Temper City. Oui, Temper City, ça arrive dans un instant. Ce sera avec Self Aware sur RTS. Les titres de l'info, tout de suite avec Loris.
2: Eh bien, la canicule toujours présente dans notre sud avec une vigilance élevée également pour les feux de forêt. Aujourd'hui encore, une avancée majeure dans le traitement des AVC au CHU de Montpellier. Et puis, deux hyènes tachetées vont faire leur arrivée à la réserve africaine de Sigean.
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1: RTS, on fait un point sur l'info, il est 7h30. Et puis juste après, on écoutera Naïka avec One Track Mind.
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1: Avec des hautes pressions qui maintiennent un temps stable et ensoleillé en ce lundi. Dès ce matin, les nuages élevés sont rares et c'est bien le soleil qui s'impose sans difficulté. Ces conditions ensoleillées se maintiennent l'après-midi avec tout au plus quelques cumulus près des reliefs des Cévennes ou encore des Pyrénées. Concernant le vent, il est orienté au nord-nord-est entre Gare et Hérault avec des rafales à 50 km/h, tandis que le vent marin domine entre Haut des Pyrénées orientales jusqu'à 25 km/h. Sur Toulouse, le soleil s'impose toute la journée au milieu de quelques nuages élevé quand même. Le vent est de sud-est ce matin, 20 km/h, de nord-ouest cet après-midi à 25 km/h. Les températures relevées ce matin, 20 degrés à Toulouse, 22 à Lodève, 24 à Perpignan, 25 à Narbonne, Béziers, Nîmes et Avignon, et 26 degrés à Sète et à Montpellier. Et comme promis, voici l'info avec Loris sur RTS.
3: Salut à tous, 6 départements toujours en alerte orange pour canicule aujourd'hui, dont 2 de notre sud, l'Hérault et le Gard. Le Vaucluse est en jaune et en plus de ça, le pourtour méditerranéen est en vigilance orange pour le risque de feux de forêt d'après la météo des forêts de Météo France. Dans l'actu également, 2 motards blessés hier après une collision frontale sur la D615 à Céret. L'un d'eux a été grièvement touché, notamment au bras, et héliporté par le Dragon 66 vers le centre hospitalier de Perpignan. Le second pilote, plus légèrement touché, a lui aussi été pris en charge par les secours. À Montpellier, le CHU a établi un nouveau record dans la prise en charge des AVC. 16 minutes seulement entre l'arrivée d'un patient aux urgences et le début de son traitement pour déboucher l'artère. Un exploit médical et logistique, Corentin Aubry.
4: Oui, dans ces moments-là, chaque seconde est une question de vie ou de mort pour nos neurones. Pour réussir ce chrono, l'hôpital s'est calé sur une organisation militaire. Scanner en moins de 6 minutes, transfert direct au bloc et traitement immédiat. Mais pour que cette machine s'enclenche, il faut d'abord que nous, on réagisse vite, comme le dit le réflexe. V pour visage paralysé, I pour impossible de bouger un membre, T pour trouble de la parole et surtout E pour éviter l'attente en appelant le 15. C'est ce premier geste citoyen qui permet ensuite aux médecins de faire des miracles.
3: L'Assemblée nationale doit se prononcer tout à l'heure sur le projet de loi d'urgence agricole. Le texte fait débat car il prévoit de réintroduire 2 pesticides interdits en France. Des opposants prévoient de se rassembler devant l'Assemblée nationale. Le Sénat examinera le texte demain. L'identification est désormais formelle. Les ossements découverts dans le Tarn sont ceux de l'infirmière Delphine Jubilard. L'Institut de recherche criminelle de la gendarmerie a confirmé les résultats hier soir. Les restes avaient été retrouvés la semaine dernière lors de fouilles près de 6 ans après sa disparition. Le sacre est historique. L'Espagne est championne du monde 2026 après sa victoire contre l'Argentine en finale hier soir. La Roja a fait la différence grâce à un but marqué au début de la deuxième période de prolongation. C'est la deuxième étoile mondiale des Espagnols 16 ans après le titre remporté en 2010. Et puis 2 hyènes tachetées vont faire leur arrivée cet été à la réserve africaine de Sijan. Une première pour le parc qui a aménagé un nouvel espace spécialement conçu pour accueillir Enzu et Otosha, 2 sœurs venues des Pays-Bas. Après une période d'adaptation à l'abri des regards, elles seront visibles par le public au cours de l'été. L'occasion de découvrir un animal au comportement social méconnu, organisé autour de clans dirigés par les femelles. Et 2 accidents désormais, toujours celui de Bessan sur l'autoroute A9, kilomètre 152, voie de droite et bande d'arrêt d'urgence neutralisée par 2 véhicules en direction de l'Espagne. Et puis toujours sur l'autoroute A9, cette fois dans le Gard à hauteur de Bernis au kilomètre 63. Là, il y a une voiture accidentée, voie de droite et bande d'arrêt d'urgence neutralisée en direction d'Avignon. Bonne route.
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0: Naïka et One Track Mind sur RTS.
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0: Une nouvelle semaine commence, mais évidemment, Aline est là pour l'horoscope tous les jours. Salut Aline.
2: Eh oui, moi je bouge pas, je fais du 7 sur 7, 24 sur 24. Bonjour Guillaume, bonjour à tous.
0: 24-24, ah, carrément,
2: ouais,
0: s'il vous plaît.
2: Bon.
0: Open bar. On commence par quoi? Bah tiens, par les béliers aujourd'hui.
2: Ne fuyez pas vos responsabilités les béliers, c'est le moment de vous réveiller et de reprendre votre vie en main.
0: Les taureaux.
2: Les débuts d'une relation sont prometteurs, mais la patience reste de mise. Laissez les choses évoluer naturellement.
0: Comment ça se passe pour les gémeaux?
2: Sous l'impulsion de Mars et de la Lune, vous laissez parler votre cœur et partagez vos émotions avec sincérité.
0: Les cancers.
2: Mercure ralentit temporairement le rythme des événements jusqu'à vendredi, alors inutile de forcer les choses.
0: Lion.
2: Concentrez-vous d'abord sur les tâches en attente et terminez ce que vous avez entrepris avant de passer à autre chose.
0: Les vierges, va falloir faire du rangement.
2: La journée vous invite à hiérarchiser vos projets. Plutôt que de vouloir tout accomplir, concentrez votre énergie sur ce qui compte vraiment.
0: Balance.
2: Certaines démarches demandent plus de temps que prévu. Ne forcez pas les choses, soyez juste un petit peu patient.
0: Scorpion, attention à pas exploser.
2: À force de tout intérioriser, vous risquez de ressentir un trop-plein émotionnel. Évitez les réactions excessives.
0: Sagittaire.
2: Que vous soyez en congé ou simplement en mode détente, le travail occupe une place dans vos pensées.
0: Verseau.
2: Saturne vous pousse à structurer votre cadre de vie et à affirmer vos limites, notamment envers un proche un petit peu trop présent.
0: Attention aux engueulades les poissons.
2: Des désaccords peuvent surgir avec votre partenaire, mais ils donnent lieu à des échanges animés et constructifs.
0: Et on n'a pas fait les tacs Capricorne, signe du jour.
2: Oui, vous pourriez remarquer qu'une personne avec qui vous travaillez adopte un comportement plus chaleureux ou complice.
0: Oh, on sera chaleureux et complice demain, si tu veux.
2: Avec plaisir. Oui, on fera ça, Guillaume. C'est vrai qu'on l'est pas beaucoup, hein.
0: Non, bah d'habitude, on se dit à peine bonjour.
2: Ah ben voilà, là je te dis bonjour et en plus je te dis au revoir et je te fais des gros bisous.
0: N'exagère pas non plus.
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0: 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Bruno Mars avec I Just Might.
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0: Bruno Mars qu'on vient d'écouter avec I Just Might sur RTS, et pour la suite il y aura Yann Muller avec Les Oies Sauvages. On va écouter ça avant le retour de l'info tout à l'heure à 8h. On a aussi rendez-vous avec Corentin, comme chaque jour, avec l'agenda de l'été d'ici quelques instants. Les titres de l'actualité de ce lundi sur RTS, c'est tout de suite, et c'est avec Loris.
2: Eh bien, un refuge canin dans les Pyrénées-Orientales lance un appel aux dons après les lourds dégâts causés par l'incendie de Trévillac. Les ossements retrouvés dans le Tarn sont bien ceux de Delphine Jubilard. Et puis, une première en France, et ça se passe chez nous dans l'Aude.
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0: Bonjour le Sud, bienvenue sur RTS en ce lundi. Lundi matin, nouvelle semaine et nouveau projet. Et bah, c'est le moment de faire le plein d'idées pour bouger cette semaine. Si vous vous demandez encore quoi faire dans les prochains jours, que vous rentriez de la plage ou du boulot, Corentin a quelques éléments de réponse dans l'agenda de l'été. Salut Corentin.
1: Salut Guillaume, bonjour à tous. Et oui, on va pas se mentir, la semaine vient à peine de commencer, mais on a déjà tous envie de décompresser le soir. Et ça tombe bien parce que ça bouge tout le temps, hein, notamment demain mardi. Si vous êtes par exemple du côté de Carcassonne, eh bien faut filer sur le Pont Vieux pour le festival Off, c'est gratuit. Il y a un concert et un petit marché de producteurs locaux pour grignoter un morceau. Et toujours à Carcassonne à 21h30, il y a aussi du théâtre gratuit à l'hôtel de Roland. Pour les fans de musique, n'oubliez pas la Tempora du Grand Narbonne, leur festival itinérant pose ses valises demain soir à Reissac d'Aude et jeudi à Périgueux-de-Mer. Et si vous cherchez plutôt un plan avec les enfants, pour demain après-midi, direction le parc Birakeim à Perpignan pour les mardis de Perlin Pimpin. Des spectacles et des parades gratuites, notamment les minots vont adorer. On avance un petit peu mercredi soir, ambiance pétanque et DJ set au Cresse, juste à côté de Montpellier. C'est les estivales aux arènes. Et puis jeudi, alors là, vous avez l'embarras du choix entre les jeudis de Nîmes, les jeudis de Béziers ou les estivales de Thau qui s'installent cette fois-ci place Victor Hugo à 7. En plus, l'équipe d'RTS sera là-bas avec plein de surprises. Donc passez nous voir. Dernier détail pour le festival d'Avignon. Et oui, c'est la toute dernière ligne droite. Ça se termine ce samedi. Voilà. Vous savez pas tout, mais beaucoup de choses.
0: On a tout noté. Merci beaucoup, Corentin. Et puis, on retrouvera d'autres idées pour le week-end dans l'agenda de ce vendredi. Tout de suite sur RTS, Yann Müller qui arrive avec les oies sauvages.
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1: 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À 8h du mat sur RTS, un point sur l'info avec Loris avant d'écouter Alexandra Stan qui arrive avec Mister Saxo Beat.
2: Salut à tous. Deux députés de la France insoumise dénoncent des conditions de détention qu'ils jugent indignes à la prison de Villeneuve-les-Maguelones. Sylvain Carrière, député de l'Hérault, et André Torina, sa collègue de la Loire, évoque une maison d'arrêt occupée à près de 180% de sa capacité avec des cellules surchauffées jusqu'à 35 degrés et des matelas à même le sol. Il réclame une régulation durable de la population carcérale. Le refuge canin 10 sur tête lance un appel aux dons sur GoFundMe après les lourds dégâts causés par l'incendie de Trévillac dans les Pyrénées-Orientales. Le réseau d'eau, l'installation électrique et plusieurs clôtures ont été détruits, même si les 33 chiens avaient pu être évacués à temps. L'association recherche également des familles d'accueil sans autres animaux ni jeunes enfants, le temps de remettre le refuge en état. 6 départements restent placés ce matin en vigilance orange canicule. Il s'agit de l'Hérault, du Gard, mais également des Bouches-du-Rhône, du Var et la Haute-Corse et la Corse du Sud. Dans le même temps, plus d'une vingtaine de départements, dont tout le pourtour méditerranéen, sont également en risque élevé d'incendie. L'ADN a parlé, les ossements retrouvés dans le Tarn sont bien ceux de Delphine Jubilard. Les analyses l'ont confirmé hier soir, près de 6 ans après la disparition de l'infirmière en décembre 2020 à Cagnac-les-Mines. Condamnée à 30 ans de prison pour le meurtre de son épouse, Cédric Jubilard a reconnu début juillet l'avoir tuée. Son procès en appel est prévu au mois de septembre à Toulouse. Une première en France, ça se passe dans l'Aude. L'office de tourisme de la Côte du Midi propose depuis le début de l'été les Vélis Exploration. Le concept, des balades insolites pour découvrir le canal du Midi et le littoral narbonnais à bord d'un drôle d'engin à la mi-chemin entre le vélo et la voiturette électrique, idéal pour lever le pied et dénicher des spots un petit peu cachés selon Michael Chabanol, le directeur d'ingénierie à l'office de tourisme.
3: Vraiment, nous, les retours des visiteurs qui ont pu le faire, bah, ils se laissent en fait guider par le véhicule et sans aucun effort. On a parfois donc des familles qui apprécient pouvoir embarquer les enfants à l'arrière dans ce véhicule. Donc c'est aussi un chouette moment à partager. En fait, un moment où on prend son temps de voir le paysage. C'est un moment de découverte où on pédale et on regarde les détails du paysage, des éléments qu'on n'a pas le temps de voir d'habitude quand on circule en voiture.
2: Et comptez 40 euros la journée pour vous évader cet été. Informations et réservations directement sur le site internet de l'Office de tourisme de la Côte du Midi. Et puis le foot et l'Espagne décrochent une deuxième étoile mondiale. Aurora a battu l'Argentine 1-0 hier soir en finale de la Coupe du Monde après les prolongations.
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1: Et pour ce lundi, la semaine débute sous le signe des hautes pressions qui maintiennent un temps stable et ensoleillé. En effet, dès ce matin, les nuages élevés sont rares et c'est bien le soleil qui s'impose sans difficulté. Les conditions ensoleillées se maintiennent cet après-midi avec tout au plus quelques cumulus près des reliefs des Cévennes ou encore des Pyrénées. Concernant le vent, il est orienté au nord-nord-est entre Gare et Hérault avec des rafales à 30-50 km/h, tandis que le marin domine entre Aude et Pyrénées-Orientales 20-25 km/h. Le vent marin gagne du terrain cet après-midi avec des rafales jusqu'à 40 km. Sur Toulouse, le soleil s'impose toute la journée au milieu de quelques nuages élevés. Vent de sud-est, 20 km/h le matin, 25 l'après-midi, vent de nord-ouest l'après-midi. Les températures pour cet après-midi, on aura 33 degrés à 7, 34 à Perpignan, à Narbonne, 36 à Béziers, Lodève et Montpellier, 38 à Toulouse, à Nîmes et Avignon. Avant d'écouter Alexandra Stan dans un instant avec Mister Saxo Beat, voici l'info mobilité sur RTS.
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2: Attention, pas mal d'accidents ce matin sur votre parcours, notamment sur l'A9 à hauteur de Bessan, toujours au kilomètre 152, deux voitures accidentées. Au niveau de Perpignan également sur l'autoroute A9, toujours au kilomètre 246, toutes les voies sont concernées. Et ou encore du côté du Gard sur l'autoroute A9 à Bernis au kilomètre 63. Prudence maximale.
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0: Alexandre Astan, c'était Mister Saxo Beat sur RTS. Bonjour le Sud, bonjour et bienvenue.
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0: Alors aujourd'hui, c'est le 201e jour de l'année. Nous sommes le lundi 20 juillet. C'est la 30e semaine qui démarre. Bonne fête à Marine, Elliot, Ellie, Eliane. C'est la journée internationale de la Lune et la journée mondiale des échecs aujourd'hui. Le jeu d'échecs. Il y a pile 21 ans, sortait le film Les 4 Fantastiques avec Jessica Alba et Chris Evans. Et il y a pile 4 ans, une comédie française avec Thierry Lhermitte et Michel Larocque. Souvenez-vous, le film Joyeuse Retraite 2.
2: Oh, c'est Cécile.
3: Coucou maman, je peux te confier les enfants?
2: Oui.
3: Ah super, bah, t'as qu'à les emmener avec vous au Portugal, ça leur fera des vacances. Bisous.
0: Joyeuse Retraite 2 en 2022. Ils pensaient enfin passer une retraite tranquille. 3 ans ont passé. Marie-Lou et Philippe décident de faire découvrir à leurs petits-enfants leur nouvelle maison de vacances au Portugal. Mais une fois sur place, ils découvrent que la maison est encore en chantier. Et c'est que le début des galères pour les grands-parents parce qu'ils vont perdre les gamins. Ça va être un peu compliqué. Cette comédie Joyeuse Retraite 2, sortie en 2022, donc 4 ans jour pour jour aujourd'hui. La suite, t'as même pas là. T'as même pas là de génie, c'est Dracula qui arrive sur RTS.

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0: 6h-9h, bonjour le Sud sur RTS. Soleil sur ton corps, Gims qui arrive. On l'écoute dans un instant, Gims. Avec Soleil sur RTS en ce lundi 20 juillet aujourd'hui. J'espère que tout va bien pour vous. Courage pour ceux qui sont encore au boulot, pas encore partis en vacances. Et une pensée encore plus émue pour ceux qui sont déjà rentrés de vacances et qui reprennent le boulot aujourd'hui. Alors qu'il y a des collègues qui vont partir ensuite. Ça pique un peu quand même, comme dirait Mickey. Gims, Soleil arrive dans un instant. Et d'abord les titres de l'info sur RTS. C'est tout de suite avec Loris.
1: Eh bien, un refuge canin dans les Pyrénées-Orientales lance un appel aux dons après les lourdes...
0: Avec Loris.
1: Eh bien, un refuge canin dans les Pyrénées-Orientales lance un appel aux dons après les lourds dégâts causés par l'incendie de Trévillac. Les ossements retrouvés dans...

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0: Bonjour, bonjour, bonjour. Pour ceux qui viennent de se brancher, bienvenue sur RTS. Pour la suite, ça pique, pique, pique, un peu quand même. Mais d'abord, on fait un point sur l'info.
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0: Et on commence par la météo, Christophe Ferret. Salut Christophe.
2: Salut Guillaume, bonjour RTS. Ce lundi, les conditions météo évoluent peu avec quand même quelques entrées maritimes et des brumes qui se forment sur le bord de mer aux premières heures de la matinée. Ces nuages bas peuvent localement remonter dans l'intérieur de l'Hérault, de l'Aude et du Roussillon. Ça va durer vraiment jusqu'en milieu de matinée. Partout ailleurs, le soleil domine. Au fil des heures, les brouillards et les nuages bas reculent en Méditerranée, si bien que l'après-midi s'annonce ensoleillé de partout. Le vent, il est orienté au marin aujourd'hui. Des rafales qui atteignent les 10 à 15 km/h en matinée, elles forcissent à 40 km/h cet après-midi, voire localement un peu plus dans le domaine de l'OTAN. Et les températures, elles sont encore bien chaudes pour la saison, certes pas caniculaires mais très chaudes pour autant. On relève 20 degrés à Avignon, à Nîmes, Lodève et Béziers ce matin, déjà 21 degrés à Montpellier, 22 à Narbonne et Perpignan, 23 degrés pour Sète. En cours d'après-midi, les maximales atteindront 28 degrés du côté de Sète. Comptez 30 degrés sur Narbonne, 32 degrés sur Béziers et Montpellier, 33 degrés du côté de Perpignan, jusqu'à 35 degrés sur l'Odève et sur Nîmes, 37 degrés pour Avignon. Pour les prochains jours, les températures repartent à la hausse avec des maximales qui vont atteindre tout au long de la semaine les 35 à 40 degrés dans l'intérieur des terres.
3: Salut à tous. Deux députés de la France Insoumise dénoncent des conditions de détention qu'ils jugent indignes à la prison de Villeneuve-les-Maguelone. Sylvain Carrière, député de l'Hérault, et André Torina, sa collègue de la Loire, évoque une maison d'arrêt occupée à près de 180% de sa capacité avec des cellules surchauffées jusqu'à 35 degrés et des matelas à même le sol. Il réclame une régulation durable de la population carcérale. Le refuge canin 10 sur tête lance un appel aux dons sur GoFundMe après les lourds dégâts causés par l'incendie de Trévillac dans les Pyrénées-Orientales. Le réseau d'eau, l'installation électrique et plusieurs clôtures ont été détruits, même si les 33 chiens avaient pu être évacués à temps. L'association recherche également des familles d'accueil sans autres animaux ni jeunes enfants, le temps de remettre le refuge en état. 6 départements restent placés ce matin en vigilance orange canicule. Il s'agit de l'Hérault, du Gard, mais également des Bouches-du-Rhône, du Var et la Haute-Corse et la Corse du Sud. Dans le même temps, plus d'une vingtaine de départements, dont tout le pourtour méditerranéen, sont également en risque élevé d'incendie. L'ADN a parlé, les ossements retrouvés dans le Tarn sont bien ceux de Delphine Jubilard. Les analyses l'ont confirmé hier soir, près de 6 ans après la disparition de l'infirmière en décembre 2020 à Cagnac-les-Mines. Condamnée à 30 ans de prison pour le meurtre de son épouse, Cédric Jubilard a reconnu début juillet l'avoir tué. Son procès en appel est prévu au mois de septembre à Toulouse. Une première en France, ça se passe dans l'Aude. L'office de tourisme de la Côte du Midi propose depuis le début de l'été les Vélis Exploration. Le concept, des balades insolites pour découvrir le canal du Midi et le littoral narbonnais à bord d'un drôle d'engin à la mi-chemin entre le vélo et la voiturette électrique, idéal pour lever le pied et dénicher des spots un petit peu cachés selon Mickaël Chabanol, le directeur d'ingénierie à l'office de tourisme.
4: Vraiment, nous, les retours des visiteurs qui ont pu le faire, ils se laissent en fait guider par le véhicule et sans aucun effort. On a parfois donc des familles qui apprécient pouvoir embarquer les enfants à l'arrière dans ce véhicule. Donc c'est aussi un chouette moment à partager. En fait, un moment où on prend son temps de voir le paysage. C'est un moment de découverte où on pédale et on regarde les détails du paysage, des éléments qu'on n'a pas le temps de voir d'habitude quand on circule en voiture.
3: Et comptez 40 euros la journée pour vous évader cet été. Information et réservation directement sur le site internet de l'Office de Tourisme de la Côte du Midi. Et puis le foot et l'Espagne décrochent une deuxième étoile mondiale. L'Aurora a battu l'Argentine 1-0 hier soir en finale de la Coupe du Monde après les prolongations. Et plus qu'un seul accident de la circulation, toujours dans le département de l'Hérault, sur l'A75 à hauteur du Bosc, au kilomètre 287. Il y a deux voitures accidentées, donc prudence maximale dans ce secteur. Ça vous concerne dans le sens nord-sud, en direction de Béziers et de l'autoroute A9. Et puis au sud de Perpignan, un obstacle également à hauteur de Villemolac, au kilomètre 262. Bonne route!
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0: Henriya sur RTS. À l'instant, c'était Soirée mondaine.
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0: Une nouvelle semaine commence, mais évidemment, Aline est là pour l'horoscope tous les jours. Salut Aline.
2: Eh oui, moi je bouge pas, je fais du 7 sur 7, 24 sur 24. Bonjour Guillaume, bonjour à tous.
0: 24-24, ah, carrément,
2: ouais,
0: s'il vous plaît.
2: Bon.
0: Open bar. On commence par quoi? Bah tiens, par les béliers aujourd'hui.
2: Ne fuyez pas vos responsabilités les béliers, c'est le moment de vous réveiller et de reprendre votre vie en main.
0: Les taureaux.
2: Les débuts d'une relation sont prometteurs, mais la patience reste de mise, laissez les choses évoluer naturellement.
0: Comment ça se passe pour les gémeaux?
2: Sous l'impulsion de Mars et de la Lune, vous laissez parler votre cœur et partagez vos émotions avec sincérité.
0: Les cancers.
2: Mercure ralentit temporairement le rythme des événements jusqu'à vendredi, alors inutile de forcer les choses.
0: Lion.
2: Concentrez-vous d'abord sur les tâches en attente et terminez ce que vous avez entrepris avant de passer à autre chose.
0: Les vierges, va falloir faire du rangement.
2: La journée vous invite à hiérarchiser vos projets. Plutôt que de vouloir tout accomplir, concentrez votre énergie sur ce qui compte vraiment.
0: Balance.
2: Certaines démarches demandent plus de temps que prévu. Ne forcez pas les choses. Soyez juste un petit peu patient.
0: Scorpion, attention à pas exploser.
2: À force de tout intérioriser, vous risquez de ressentir un trop-plein émotionnel. Évitez les réactions excessives.
0: Sagittaire.
2: Que vous soyez en congé ou simplement en mode détente, le travail occupe une place dans vos pensées.
0: Verseau.
2: Saturne vous pousse à structurer votre cadre de vie et à affirmer vos limites, notamment envers un proche un petit peu trop présent.
0: Attention aux engueulades, les poissons.
2: Des désaccords peuvent surgir avec votre partenaire, mais ils donnent lieu à des échanges animés et constructifs.
0: Et on n'a pas fait les tacs. Capricorne, signe du jour.
2: Oui, vous pourriez remarquer qu'une personne avec qui vous travaillez adopte un comportement plus chaleureux ou complice.
0: Oh, on sera chaleureux et complice demain, si tu veux.
2: Avec plaisir. Oui, on fera ça, Guillaume. C'est vrai qu'on l'est pas beaucoup, hein.
0: Non, bah d'habitude, on se dit à peine bonjour.
2: Ben voilà, là, je te dis bonjour et en plus, je te dis au revoir et je te fais des gros bisous.
0: N'exagère pas non plus.
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0: Ah bah je savais bien qu'on allait finir par le passer à un moment ou un autre, ce titre de Christophe Maé, La Lune, en cette journée mondiale de la Lune sur RTS, on pouvait pas passer à côté. Ça aurait été ballot. Alex Warren arrive avec Fever Dream. On ne passera pas à côté de l'agenda de l'été aussi. Dans un instant avec Corentin, entre autres, on va vous parler du RTS Live qui se prépare du côté de Béziers. Ce sera dans quelques minutes. Et voici les titres de l'info locale avec Loris sur RTS.
1: La canicule toujours présente dans notre sud, on fera un point météo. 6 ans après la disparition de Delphine Jubilard, les ossements retrouvés dans le Tarn la semaine dernière appartiennent bien à l'infirmière. Et puis à 9h, on parlera d'une soirée tout en blanc, ce sera dans l'Aude demain.
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0: Alex Warren sur RTS et Fever Dream. Une nouvelle semaine commence, c'est le moment de faire déjà le plein d'idées pour bouger. Si vous vous demandez ce que vous allez faire dans les prochains jours en quittant la plage ou le boulot, Corentin a des éléments de réponse. Salut Corentin, c'est l'heure de l'agenda de l'été.
1: Salut Guillaume, bonjour à tous. Et oui, on va pas se mentir, la semaine vient à peine de commencer, mais on a déjà tous envie de décompresser le soir. Et ça tombe bien parce que ça bouge tout le temps, hein, notamment demain mardi. Si vous êtes par exemple du côté de Carcassonne, eh bien faut filer sur le Pont Vieux pour le Festival Off, c'est gratuit. Il y a un concert et un petit marché de producteurs locaux pour grignoter un morceau. Et toujours à Carcassonne à 21h30, il y a aussi du théâtre gratuit à l'hôtel de Roland. Pour les fans de musique, n'oubliez pas la Temporale du Grand Narbonne. Leur festival itinérant pose ses valises demain soir à Reissac-d'Aude et jeudi à Périgueux-de-Mer. Et si vous cherchez plutôt un plan avec les enfants, pour demain après-midi, direction le parc Birakeim à Perpignan pour les mardis de Perlin-Pimpin. Des spectacles et des parades gratuites, notamment les Minots vont adorer. On avance un petit peu mercredi soir, ambiance pétanque et DJ set au Cress, juste à côté de Montpellier. C'est les Estivales aux Arènes. Et puis jeudi, alors là, vous avez l'embarras du choix entre les Jeudis de Nîmes, les Jeudis de Béziers ou les Estivales de Tau, qui s'installent cette fois-ci place Victor Hugo à 7. En plus, l'équipe d'RTS sera là-bas avec plein de surprises. Donc passez nous voir. Dernier détail pour le Festival d'Avignon. Et oui, c'est la toute dernière ligne droite. Ça se termine ce samedi. Voilà. Vous savez pas tout, mais beaucoup de choses.
0: Bah, plein de choses, ouais. En une minute, c'est déjà pas si mal. Merci, Corentin. Et puis, on fera un nouveau point sur les activités du week-end. Ce sera dans l'agenda de vendredi. On se retrouve aussi demain, évidemment, puis tous les jours de la semaine, sur RTS. Dans un instant, plein sud, le temps d'écouter David Guetta, Jennifer Lopez. Voici Save Me Tonight sur RTS. Salut à demain.

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0: matin. Bonjour, bonjour Mathieu, très heureux de vous retrouver. Bon lundi avec Shakira et Indochine. Et à 9h, l'info tout de suite avec Loris, bonjour.
1: Bonjour à tous, 6 départements en alerte orange pour canicule, dont 2 dans notre sud, l'Hérault et le Gard. Le Vaucluse est en jaune et en plus de ça, le pourtour méditerranéen est en vigilance orange pour le risque de feux de forêt d'après la météo des forêts de Météo France. On fera un point météo dans un instant juste après ce flash. Une fillette de 2 ans sauvée d'un début de noyade ce week-end à Saint-Privat-des-Vieux. Les pompiers ont immédiatement pratiqué une réanimation et la petite a rapidement retrouvé une respiration spontanée, consciente à l'arrivée du SAMU. Elle a ensuite été hospitalisée au CHU Carimaux à Nîmes. Les circonstances de l'accident restent toujours inconnues. 2 épiceries montpelliéraines fermées administrativement par la préfète de l'Hérault pour non-respect des horaires de fermeture. SH Épicerie devra rester fermée 1 mois et l'alimentation générale derrière la gare Saint-Roch écope de 21 jours de fermeture. Il y a aussi reproché d'avoir vendu de l'alcool après 22 heures. Dans l'actualité également, 6 ans après la disparition de Delphine Jubilard, les ossements retrouvés la semaine dernière dans le Tarn appartiennent bien à l'infirmière. Le procureur de Toulouse l'a confirmé hier soir après les résultats des analyses ADN. Cette annonce intervient quelques semaines après les aveux de Cédric Jubilard qui avait reconnu le 6 juillet dernier avoir tué sa compagne. En revanche, les circonstances et les causes de sa mort restent toujours inconnues. Le foot, l'Espagne, championne du monde, la Roja, a battu l'Argentine 1-0 hier soir après prolongation et décroche une 2e étoile après son sacre de 2010. Côté français, maigre consolation pour Kylian Mbappé qui termine meilleur buteur du tournoi. Et en cyclisme, ce coup de théâtre sur le Tour de France, le Danois Jonas Vingegaard a abandonné hier après une chute lors de la 15e étape. Le Belge Remco Evenepoel s'est imposé. Les coureurs observent une journée de repos aujourd'hui avant le contre-la-montre individuel de demain et c'est toujours Tadej Pogacar qui est en jaune. Envie d'une soirée tout en blanc face à la mer, c'est possible avec la première nuit blanche de l'été qui vous attend demain dès 19h aux rizières de Port-le-Cat. Habillez-vous en blanc, vous apportez vos couverts, votre repas et vos boissons. Un barbecue géant sera à votre disposition. L'apéritif sera offert par la mairie entre 19h et 20h avant des concerts de Kitsch puis de DJ Pina. Et puis le soleil s'impose tout au long de cette journée avec un ciel souvent bien dégagé. On aura quelques petits nuages qui vont se développer près des Cévennes et des Pyrénées dans l'après-midi. Mistral et Tramontane vont souffler dans leur domaine jusqu'à 50 km/h et les températures maximales comprises entre 33 et 38 degrés.
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1: Et 2 accidents de la circulation pour vous qui êtes tout d'abord dans le département du Gard à hauteur de Millau, kilomètre 60 dans le sens est-ouest. La voie de gauche est neutralisée et il y a un bouchon de 3,5 km qui s'est formé dans le secteur, donc soyez extrêmement vigilants. Et puis sur l'A75, un accident toujours au Bosc, au kilomètre 287 dans le sens nord-sud vers Béziers.
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0: merci d'avoir choisi RTS en ce lundi. Vous êtes arrivé ce week-end dans la région, passez quelques jours de vacances, bienvenue. Vous, vous êtes sur votre lieu de travail, et bien bon courage. 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Il y a plein de cadeaux également pour profiter du sud. Et puis pour profiter également, eh bien, il y a la météo des plages dans quelques minutes. Juste avant, vous écoutez Bruno Mars sur RTS.
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0: RTS en espérant que tout se passe bien pour vous ce lundi. Allez enfiler votre maillot, préparez la crème solaire, également la serviette. M. Pokora nous rejoint, Jérémy Frérot également pour l'heure, direction la Méditerranée sur RTS.
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2: Et pour ce début de semaine, le retour d'un ciel parfaitement bleu, parfois voilé près de nos plages. Notez un risque d'orage qui est prévu sur les plages de l'Aude en toute fin de journée. Le vent en brise marine de 15 à 20 km/h. L'indice UV sera de 5 à 7 aujourd'hui. Et puis les températures dans l'air, 29 à 33 degrés. Dans l'eau, il fera 25 du côté de Canet-en-Roussillon, mais également à Carnon, 26 à Narbonne-Plage, au Gros-du-Roi, mais également à Marseillan, à Metz et du côté de Port-la-Nouvelle.
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0: 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Allez, avant 10h et le retour de l'info, vous écoutez Temper City sur RTS.
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0: Colanta dans un instant et les Cardigans. Et à 10h, tout de suite, c'est l'info avec Loris. Bonjour.
1: Salut à tous. 6 départements sont toujours en vigilance orange pour canicule, l'Hérault, le Gard, les Bouches-du-Rhône, le Var et les 2 départements de Corse. Et dans le même temps, 27 départements sont également en risque élevé de feux de forêt aujourd'hui, dont le pourtour méditerranéen. Les orgues 10 sur tête ont rouvert leurs portes après 2 semaines de fermeture provoquées par le violent incendie de Trévillac. Le célèbre site des Pyrénées-Orientales accueille de nouveau les visiteurs depuis ce week-end. Les fameuses cheminées de fées ont été épargnées, même si les flammes les ont frôlées. Cette réouverture a été rendue possible après d'importants travaux de débroussaillage, d'élagage et de sécurisation des accès. 2 députés de la France Insoumise dénoncent des conditions de détention qu'ils jugent indignes à la prison de Villeneuve-les-Maguelones. Sylvain Carrière, le député de l'Hérault, et sa collègue de la Loire, André Torigna, évoquent une maison d'arrêt occupée à près de 180% de sa capacité, avec des cellules surchauffées jusqu'à 35 degrés et des matelas au sol. Il réclame une régulation durable et de la population carcérale. Une fillette de 2 ans sauvée d'un début de noyade samedi en fin d'après-midi à Saint-Privat-des-Vieux. Les pompiers ont immédiatement pratiqué une réanimation cardio-pulmonaire et la petite a rapidement retrouvé une respiration spontanée. Consciente à l'arrivée du SAMU, elle a été ensuite héliportée vers le CHU Carémo à Nîmes. L'avocat de Delphine Jubilard espère que ce rebondissement ne bouleversera pas le calendrier judiciaire. Le parquet de Toulouse a confirmé hier soir que les ossements retrouvés jeudi dans le Tarn appartiennent bien à Delphine Jubilard, disparue au mois de décembre 2020. Cette annonce intervient à 2 mois du procès en appel de Cédric Jubilard, condamné en première instance à 30 ans de réclusion criminelle. Si vous avez envie de découvrir un monde invisible à l'œil nu, le Siquarium du Gros-du-Roi propose en ce moment et jusqu'au 3 novembre une expo gratuite en plein air consacrée au plancton avec 24 photographies grand format installées sur son parvis. Intitulée « La nuit du plancton », elle est accessible librement et permet de mieux comprendre le rôle essentiel de ces micro-organismes dans les océans. Et puis le soleil domine largement toute la journée avec un ciel souvent bien dégagé, avec quelques petits nuages qui devraient se développer seulement près des Cévennes et des Pyrénées dans l'après-midi. Le vent, Mistral et Tramontane dans leur domaine jusqu'à 50 km/h et les températures maximales, 33 degrés à Frontignan, 34 à Narbonne et Canet-Roussillon, 36 degrés à Villeneuve-les-Béziers, Clermont-l'Hérault et Latte, et jusqu'à 38 cet après-midi à Beaucaire et Cavaillon.
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1: Décidément une matinée marquée par des accidents sur votre parcours, notamment dans le département du Gard. Ça vous concerne en direction de Barcelone à hauteur de Nîmes, sur l'autoroute A9 au kilomètre 57. 2 voitures sont accidentées sur la voie de gauche qui est neutralisée, donc prudence maximale dans ce secteur. Partout ailleurs, tout va bien. Bonne route.
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merci d'écouter RTS en ce lundi matin. Vous avez peut-être déjà la tête au week-end qui arrive. Eh bien, vous allez pouvoir l'attaquer le prochain week-end. Franchement, d'une manière géniale, sur le bassin de Thau, à Balaruc, pour être précis, à Balaruc le Vieux. Vendredi, vous avez la 6e soirée Wine Event. En gros, si vous aimez les soirées conviviales entre amis, autour d'une bonne planche de charcutes, de fromage ou même un plateau de fruits de mer, avec un bon petit vin, alors là, c'est l'endroit magique. C'est à la crique de l'Angle, à côté du mini-golf de l'Étang. Évidemment, l'abus d'alcool est dangereux pour la santé. L'entrée est gratuite, c'est 12 euros pour les deux premières dégustations. Ça se passe avec RTS, la 6e soirée.

0: RTS avec Mickey que vous allez retrouver sur scène là vendredi. Elle est à Marseille sur la plage du Prado dans le cadre de Delta Festival. Vous allez également la voir à Toulouse à la fin de l'été au Rose Festival le 27 août, mais c'est malheureusement complet. Rendez-vous le 5 novembre. Tiens, Mickey revient dans la région le 5 novembre à Nîmes, à Paloma, et vous pouvez réserver vos places pour voir Mickey sur scène. Allez, on continue. La météo des plages à suivre juste avant. Ah, tiens, il y a le dernier Tovlo qui a invité Stromae. Des fleurs à découvrir ou redécouvrir juste après Harry Styles sur RTS.
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0: C'est RTS, la radio de votre été dans le sud. Le nouveau Olivia Rodrigo, vous allez le découvrir ou redécouvrir ici même sur RTS. Il s'appelle Drop Dead. En attendant, voici Justin Nozuka. Et puis direction les plages, tout de suite sur RTS.
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2: Et pour ce début de semaine, le retour d'un ciel parfaitement bleu, parfois voilé près de nos plages. Notez un risque d'orage qui est prévu sur les plages de l'Aude en toute fin de journée. Le vent en brise marine de 15 à 20 km/h. L'indice UV sera de 5 à 7 aujourd'hui. Et puis les températures dans l'air, 29 à 33 degrés. Dans l'eau, il fera 25 du côté de Canet-en-Roussillon, mais également à Carnon, 26 à Narbonne-Plage, au Gros-du-Roi, mais également à Marseillan, à Metz et du côté de Port-la-Nouvelle.
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0: vous avez rendez-vous avec le groupe culte des années 80, Gold, en concert. RTS est partenaire de l'événement. 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Allez, vous notez ça. Gold en concert donc la semaine prochaine avec RTS. On continue avec avant 11h, Benson Boone sur RTS.
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1: Bonne journée avec RTS, la radio de votre été. Alex Warren dans un instant, puis les Daft Punk aussi, 11h. Et à 11h, l'info tout de suite avec Loris, bonjour.
2: Salut à tous, 6 départements sont toujours en vigilance orange pour canicule, l'Hérault, le Gard, les Bouches-du-Rhône, le Var et les 2 départements de Corse. Et dans le même temps, 27 départements sont également en risque élevé de feux de forêt aujourd'hui, dont le pourtour méditerranéen. Les orgues 10 sur tête ont rouvert leurs portes après 2 semaines de fermeture provoquées par le violent incendie de Trévillac. Le célèbre site des Pyrénées-Orientales accueille de nouveau les visiteurs depuis ce week-end. Les fameuses cheminées de fées ont été épargnées, même si les flammes les ont frôlées. Cette réouverture a été rendue possible après d'importants travaux de débroussaillage, d'élagage et de sécurisation des accès. 2 députés de la France Insoumise dénoncent des conditions de détention qu'ils jugent indignes à la prison de Villeneuve-les-Maguelones. Sylvain Carrière, le député de l'Hérault, et sa collègue de la Loire, André Torigna, évoquent une maison d'arrêt occupée à près de 180% de sa capacité, avec des cellules surchauffées jusqu'à 35 degrés et des matelas au sol. Ils réclament une régulation durable et de la population carcérale. Une fillette de 2 ans sauvée d'un début de noyade samedi en fin d'après-midi à Saint-Privat-des-Vieux. Les pompiers ont immédiatement pratiqué une réanimation cardio-pulmonaire et la petite a rapidement retrouvé une respiration spontanée. Consciente à l'arrivée du SAMU, elle a été ensuite héliportée vers le CHU Carémo à Nîmes. L'avocat de Delphine Jubilard espère que ce rebondissement ne bouleversera pas le calendrier judiciaire. Le parquet de Toulouse a confirmé hier soir que les ossements retrouvés jeudi dans le Tarn appartiennent bien à Delphine Jubilard, disparue au mois de décembre 2020. Cette annonce intervient à 2 mois du procès en appel de Cédric Jubilard, condamné en première instance à 30 ans de réclusion criminelle. Si vous avez envie de découvrir un monde invisible à l'œil nu, le Siquarium du Gros du Roi propose en ce moment et jusqu'au 3 novembre une expo gratuite en plein air consacrée au plancton avec 24 photographies grand format installées sur son parvis. Intitulée à la nuit du plancton, elle est accessible librement et permet de mieux comprendre le rôle essentiel de ces micro-organismes dans les océans. Et puis le soleil domine largement toute la journée avec un ciel souvent bien dégagé avec quelques petits nuages qui devraient se développer seulement près des Cévennes et des Pyrénées dans l'après-midi. Le vent, Mistral et Tramontane dans leur domaine jusqu'à 50 km/h et les températures maximales 33 degrés à Frontignan, 34 à Narbonne et Canet-Roussillon, 36 degrés à Villeneuve-les-Béziers, Clermont-l'Hérault et Latte et jusqu'à 38 cet après-midi à Beaucaire et Cavaillon.
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c'est RTS. Merci d'écouter la radio de votre été dans le sud. Rendez-vous dimanche. Tiens, dimanche à l'ouest de Béziers, juste à côté de Béziers, à Montady, c'est la fête du melon. Et dans le cadre de la fête du melon, eh bien, vous avez une descente de caisse à savon, mes enfants. Vous allez vous en souvenir. La 16e du nom, ça se passe avec RTS. Et c'est donc dimanche toute la journée. Entre 10h et midi, vous allez pouvoir encourager les pilotes qui vont descendre les rues du vieux village. Franchement, l'ambiance, elle est hyper sympa. Il y a plein d'animations, alors le long du circuit, mais de toute façon toute la journée, un marché de producteurs et d'artisans. Il va même y avoir un rassemblement de voitures anciennes, il y a des concerts également, il y a même un coin d'ailleurs pour les tout petits aussi, avec maquillage, avec jeux en bois, avec des structures gonflables et tout. C'est vachement bien, vous allez aussi trouver de quoi vous restaurer et vous désaltérer. Descente de caisse à savon toute la journée de dimanche, juste à côté de Béziers, à Montady, et ça se passe avec RTS. On continue cette matinée de lundi. Allez, Jamiroquai il vous accompagne. Juste avant, c'est l'association Martin Garrix et Tyrann sur RTS.

0: Bonne matinée avec RTS et Julien Lib. Julien Lib que vous allez retrouver sur scène la dimanche. Il vient à Martigues dans le cadre de Martigues Festival. Et puis rendez-vous également à la rentrée le 29 septembre. Ça se passe à la Grande Motte, au Pasino à la Grande Motte. Et vous pouvez réserver vos places pour voir Julien Lib en concert. Allez, on continue ce lundi de vacances avec la météo des plages à suivre à 11h30. Juste avant, c'est Lola Young pour vous accompagner sur RTS.
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0: RTS, en espérant que tout se passe bien. Un bonjour à vous là qui nous écoutez dans les campings, au bord de la mer ou même d'ailleurs à l'intérieur des terres. Vous nous écoutez avec l'application de la radio de vos vacances RTS. On va continuer avec un coup de cœur ici à la radio pour Manon Lisa, le petit pêcheur. Juste avant, vous profitez d'un classique de Rihanna. Et puis on s'informe maintenant sur les conditions de baignade aussi sur RTS.
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2: Et pour ce début de semaine, le retour d'un ciel parfaitement bleu, parfois voilé près de nos plages. Notez un risque d'orage qui est prévu sur les plages de l'Aude en toute fin de journée. Le vent en brise marine de 15 à 20 km/h. L'indice UV sera de 5 à 7 aujourd'hui. Et puis les températures dans l'air, 29 à 33 degrés. Dans l'eau, il fera 25 du côté de Canet-en-Roussillon, mais également à Carnon, 26 à Narbonne-Plage, au Gros-du-Roi, mais également à Marseillan, à Metz et du côté de Port-la-Nouvelle.
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0: et Taylor Swift. 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À midi, l'info revient avec Loris. L'info dans la région juste avant, c'est Jérémy Frérot sur RTS.
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1: Vous venez de vous brancher sur RTS, bienvenue Coldplay dans un instant, puis Temper City également, juste après l'info. L'info à la mi-journée avec Loris, bonjour.
2: Bon midi à tous, un homme de 40 ans originaire de Nîmes retrouvé sans vie ce week-end dans un bras du Rhône à Fourques en face d'Arles. Son corps a été identifié. Une autopsie doit avoir lieu en ce début de semaine pour déterminer les causes de sa mort et une enquête de gendarmerie est en cours. Les habitants de Prades dans les Pyrénées-Orientales peuvent désormais être indemnisés. Cette commune catalane qui a été reconnue en état de catastrophe naturelle pour les mouvements de terrain liés à la sécheresse et à la réhydratation des sols survenus entre le 1er janvier et le 31 décembre 2024. Les sinistrés ont un mois à compter de la publication de l'arrêté au journal officiel pour déclarer leur dossier à leur assureur avec une estimation des dommages. Deux épiceries montpelliéraines fermées administrativement par la préfète de l'Hérault pour non-respect des horaires de fermeture. L'une devra rester fermée un mois, l'autre a écopé de 21 jours de fermeture. Il y a aussi reproché d'avoir vendu de l'alcool après 22 heures. Également dans l'actualité, 6 ans après la disparition de Delphine Jubilard, les ossements retrouvés jeudi dernier dans le Tarn appartiennent bien à l'infirmière. Le procureur de Toulouse l'a confirmé hier soir après les résultats des analyses. Cette annonce intervient quelques semaines après les aveux de Cédric Jubilard qui avait reconnu le 6 juillet dernier avoir tué sa compagne. Deux hyènes tachetées vont faire leur arrivée dans les prochaines semaines à la réserve africaine de Sigean. Une première pour le parc qui a aménagé un nouvel espace spécialement conçu pour accueillir Enzu et Otosha, deux sœurs venues des Pays-Bas. Après une période d'adaptation à l'abri des regards, elles seront visibles par le public au cours de l'été. L'occasion de découvrir cet animal au comportement social méconnu encore, organisé autour de clans dirigés par les femelles. Les champions du monde espagnols attendus à Madrid après leur victoire en finale hier soir contre l'Argentine. La Rora s'est imposée 1-0 après prolongation. Un défilé en bus impérial est prévu dans l'après-midi dans les rues de la capitale où près d'1 million de personnes sont attendues. En cyclisme, pas d'étape aujourd'hui. Aujourd'hui sur le Tour de France, les coureurs profitent d'une journée de repos avant d'aborder les Alpes cette semaine. Après l'abandon de Jonas Vingegaard hier, Tadej Pogacar conserve le maillot jaune. La course qui reprendra donc demain avec un contre-la-montre individuel. Et puis le soleil domine largement toute la journée. On aura quelques petits nuages qui vont se développer seulement près des Cévennes et des Pyrénées. Mistral et Tramontane entre 30 et 50 km/h. Et puis les températures maximales, on attend entre 33 près de la mer et 38. Ce sera dans les terres. Bel après-midi à vous.
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0: RTS, passez de bonnes vacances avec nous. Rendez-vous, tenez ce week-end à Gruissant de vendredi à dimanche. Nouvelle édition du Gruissant Beach Rugby. C'est la 11e édition. Grand tournoi qui est ouvert à tout le monde d'ailleurs. Les jeunes, vous avez également des équipes mixtes, vous avez également des équipes 100% féminines. Grosso modo, c'est simple, hein, y a 2000 participants, 15 000 spectateurs, 180 équipes. Alors vous pouvez toujours monter la vôtre, évidemment. Ça se passe avec RTS, hein, ce grand tournoi, 3 jours de sport et de fête avec un esprit rugby. Et rassurez-vous, c'est sur du sable, c'est du toucher, du touch si vous préférez. Donc voilà, du touch tout au long du week-end. Il y a des DJ également, il y a plein d'animations. C'est plus qu'un simple tournoi de beach rugby. Franchement, c'est énorme. Vous avez plus d'infos d'ailleurs à retrouver sur rtsfm.com. 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Allez, on continue la pause déj. Superbus dans un instant. Et puis Riviera également. She doesn't mind à suivre dans quelques secondes sur RTS.
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0: RTS, passez un bel été avec nous. Taïk, qui était l'année dernière, si mes souvenirs sont bons, c'était à Nîmes. Et alors Taïk, là, il vient la semaine prochaine, mercredi 29, à la Grande Motte, à la Dune, pour un showcase. Mais qui s'annonce? Ça annonce une soirée quand même pleine à craquer à la Dune. Hein. Mercredi, donc la semaine prochaine. Allez, on continue avec Bébé Rexha à suivre, le nouveau Soprano également, puis un bon classique d'Alliance Ethnique. Pour l'heure, on fait un tour à la mer sur RTS.
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2: Et pour ce début de semaine, le retour d'un ciel parfaitement bleu, parfois voilé près de nos plages. Notez un risque d'orage qui est prévu sur les plages de l'Aude en toute fin de journée. Le vent en brise marine de 15 à 20 km/h. L'indice UV sera de 5 à 7 aujourd'hui. Et puis les températures dans l'air, 29 à 33 degrés. Dans l'eau, il fera 25 du côté de Canet-en-Roussillon, mais également à Carnon, 26 à Narbonne-Plage, au Gros-du-Roi, mais également à Marseillan, à Metz et du côté de Port-la-Nouvelle.
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1: 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À 13h l'info. Et juste avant, c'était Aïn Impala pour vous accompagner sur RTS.
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0: Temps et puis Gims également, soleil. Allez, il est 13h, place à l'info tout de suite sur RTS.
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2: Bonjour à tous. Un temps ensoleillé ce lundi et des températures toujours très élevées. Plus de détails à la fin de ce flash. À la une de l'actualité, dans le Gard, le maire d'Alès sous protection. Victime de menaces de mort la semaine dernière, Christophe Rivenc dispose désormais d'un bouton d'alerte qui permet de prévenir les forces de sécurité. C'est l'annonce faite ce matin par Laurent Nunez, le ministre de l'Intérieur. Il annonce saisir la justice. Le producteur d'un concert en hommage au groupe Queen a engagé un recours devant le tribunal administratif de Nîmes. Son spectacle était programmé début septembre au Théâtre Antique d'Orange, mais le nouveau maire RN a décidé de l'annuler. Le producteur réclame le maintien du concert. Une audience doit se tenir la semaine prochaine. Grosse frayeur à Thézan-les-Béziers. Un homme de 80 ans était porté disparu depuis hier après-midi. Parti faire une promenade, il n'était pas revenu à son domicile. D'importants moyens ont été déployés, notamment un hélicoptère. Bonne nouvelle, l'octogénaire a finalement été retrouvé ce matin dans un champ par deux viticulteurs. Frigorifié et déshydraté, il a été transporté à l'hôpital de Béziers. Dans l'actualité également, 6 ans après la disparition de Delphine Jubilard, les ossements retrouvés jeudi dans le Tarn appartiennent bien à l'infirmière. C'est l'annonce hier soir du procureur de Toulouse après le résultat des analyses. La révélation intervient quelques semaines après les aveux de Cédric Jubilard qui avait reconnu le 6 juillet dernier avoir tué sa compagne. Plus de 200 hectares ravagés par les flammes, l'incendie dans le Var est toujours actif, mais les pompiers espèrent le fixer dans la journée. Ils sont plus de 350 actuellement mobilisés. Ce lundi, 27 départements sont placés en vigilance orange concernant les feux de forêt. 27 départements dont le Vaucluse, l'Hérault, l'Aude, les Pyrénées-Orientales, la Haute-Garonne et le Gard. Le Gard qui basculera d'ailleurs demain en alerte rouge. Les champions du monde de retour à la maison. Les joueurs espagnols ont atterri à Madrid il y a quelques minutes au lendemain de leur victoire 1-0 face à l'Argentine en prolongation. Un défilé en bus est prévu cet après-midi dans les rues de la capitale. Les autorités attendent beaucoup de monde, environ 1 million de personnes. On termine avec le temps annoncé cet après-midi, de la chaleur toujours. Le Gard et l'Hérault font partie des départements maintenus en vigilance orange canicule. On attend jusqu'à 38 degrés à Nîmes et à Montpellier, 36 à Avignon, 34 à Perpignan. Côté ciel, le soleil domine ce lundi. Prudence, des risques d'orage sont également annoncés en début de soirée dans les Pyrénées-Orientales.

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1: Allez, bonne journée avec le dernier Zazie sur RTS. Zazie qui pourrait sortir un nouvel album cet automne. Aucune confirmation pour le moment. Ce qui est certain, c'est que Zazie va entamer une nouvelle tournée en 2027. De passage dans le sud à Montélimar le 21 mai. Puis le lendemain, le 22 mai 2027, à Béziers, à la salle Zinga Zanga. Vous pouvez d'ores et déjà réserver vos places. Allez, on est lundi. Eh bien, on continue. Pierre Garnier va venir nous rejoindre. Je vois également Teddy Swims. Et puis un classique aussi des Maroon 5. Juste après avoir salué les partenaires d'RTS.
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C'est RTS, en espérant que tout se passe bien pour vous en ce lundi. Alors pour vous qui travaillez, ça y est, vous avez fait le plus dur, c'était la première matinée, maintenant c'est bon, la semaine elle va passer nickel, tranquille, et en espérant que ce week-end déjà vous puissiez profiter. Allez, on va continuer avec Angèle qui va sortir un nouvel album, son troisième album, hein, fin 2026, ça va s'appeler Instinct. Angèle arrive avec What You Want juste après, eh bien un compatriote à elle. Voici Pierre Demar sur RTS.

0: RTS avec Kenji Girac. Kenji, il est vendredi là au Théâtre Antique à Orange en concert, et également en concert la semaine prochaine, jeudi 30, aux arènes du Gros du Roi. 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Avant 14h, Mika nous rejoint sur RTS. Bon après-midi.
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1: Bonjour à tous. Un temps ensoleillé ce lundi et des températures toujours très élevées. Plus de détails à la fin de ce flash. À la une de l'actualité, dans le Gard, le maire d'Alès sous protection, victime de menaces de mort la semaine dernière, Christophe Rivenc dispose désormais d'un bouton d'alerte qui permet de prévenir les forces de sécurité. C'est l'annonce faite ce matin par Laurent Nunez, le ministre de l'Intérieur. Il annonce saisir la justice. Le producteur d'un concert en hommage au groupe Queen a engagé un recours devant le tribunal administratif de Nîmes. Son spectacle était programmé début septembre au Théâtre Antique d'Orange, mais le nouveau maire RN a décidé de l'annuler. Le producteur réclame le maintien du concert. Une audience doit se tenir la semaine prochaine. Grosse frayeur à Thézan-les-Béziers. Un homme de 80 ans était porté disparu depuis hier après-midi. Parti faire une promenade, il n'était pas revenu à son domicile. D'importants moyens ont été déployés, notamment un hélicoptère. Bonne nouvelle, l'octogénaire a finalement été retrouvé ce matin dans un champ par deux viticulteurs. Frigorifié et déshydraté, il a été transporté à l'hôpital de Béziers. Dans l'actualité également, 6 ans après la disparition de Delphine Jubilard, les ossements retrouvés jeudi dans le Tarn appartiennent bien à l'infirmière. C'est l'annonce hier soir du procureur de Toulouse après le résultat des analyses. La révélation intervient quelques semaines après les aveux de Cédric Jubilard, qui avait reconnu le 6 juillet dernier avoir tué sa compagne. Plus de 200 hectares ravagés par les flammes. L'incendie dans le Var est toujours actif, mais les pompiers espèrent le fixer dans la journée. Ils sont plus de 350 actuellement mobilisés. Ce lundi, 27 départements sont placés en vigilance orange concernant les feux de forêt. 27 départements dont le Vaucluse, l'Hérault, l'Aude, les Pyrénées-Orientales, la Haute-Garonne et le Gard. Le Gard qui basculera d'ailleurs demain en alerte rouge. Les champions du monde de retour à la maison. Les joueurs espagnols ont atterri à Madrid il y a quelques minutes, au lendemain de leur victoire 1-0 face à l'Argentine en prolongation. Un défilé en bus est prévu cet après-midi dans les rues de la capitale. Les autorités attendent beaucoup de monde, environ 1 million de personnes. On termine avec le temps annoncé cet après-midi, de la chaleur toujours. Le Gard et l'Hérault font partie des départements maintenus en vigilance orange canicule. On attend jusqu'à 38 degrés à Nîmes et à Montpellier, 36 à Avignon, 34 à Perpignan. Côté ciel, le soleil domine ce lundi. Prudence, des risques d'orage sont également annoncés en début de soirée dans les Pyrénées-Orientales.

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2: Bonjour à tous. Un temps ensoleillé ce lundi et des températures toujours très élevées. Plus de détails à la fin de ce flash. À la une de l'actualité, dans le Gard, le maire d'Alès sous protection. Victime de menaces de mort la semaine dernière, Christophe Rivenc dispose désormais d'un bouton d'alerte qui permet de prévenir les forces de sécurité. C'est l'annonce faite ce matin par Laurent Nunez, le ministre de l'Intérieur. Il annonce saisir la justice. Le producteur d'un concert en hommage au groupe Queen a engagé un recours devant le tribunal administratif de Nîmes. Son spectacle était programmé début septembre au Théâtre Antique d'Orange, mais le nouveau maire RN a décidé de l'annuler. Le producteur réclame le maintien du concert. Une audience doit se tenir la semaine prochaine. Grosse frayeur à Thézan-les-Béziers. Un homme de 80 ans a été porté disparu depuis hier après-midi. Parti faire une promenade, il n'était pas revenu à son domicile. D'importants moyens ont été déployés, notamment un hélicoptère. Bonne nouvelle, l'octogénaire a finalement été retrouvé ce matin dans un champ par deux viticulteurs. Frigorifié et déshydraté, il a été transporté à l'hôpital de Béziers. Dans l'actualité également, 6 ans après la disparition de Delphine Jubilard, les ossements retrouvés jeudi dans le Tarn appartiennent bien à l'infirmière. C'est l'annonce hier soir du procureur de Toulouse après le résultat des analyses. La révélation intervient quelques semaines après les aveux de Cédric Jubilard qui avait reconnu le 6 juillet dernier avoir tué sa compagne. Plus de 200 hectares ravagés par les flammes. L'incendie dans le Var est toujours actif, mais les pompiers espèrent le fixer dans la journée. Ils sont plus de 350 actuellement mobilisés. Ce lundi, 27 départements sont placés en vigilance orange concernant les feux de forêt. 27 départements dont le Vaucluse, l'Hérault, l'Aude, les Pyrénées-Orientales, la Haute-Garonne et le Gard. Le Gard qui basculera d'ailleurs demain en alerte rouge. Les champions du monde de retour à la maison. Les joueurs espagnols ont atterri à Madrid il y a quelques minutes, au lendemain de leur victoire 1-0 face à l'Argentine en prolongation. Un défilé en bus est prévu cet après-midi dans les rues de la capitale. Les autorités attendent beaucoup de monde, environ 1 million de personnes. On termine avec le temps annoncé cet après-midi, de la chaleur toujours. Le Gard et l'Hérault font partie des départements maintenus en vigilance orange canicule. On attend jusqu'à 38 degrés à Nîmes et à Montpellier, 36 à Avignon, 34 à Perpignan. Côté ciel, le soleil domine ce lundi. Prudence, des risques d'orage sont également annoncés en début de soirée dans les Pyrénées-Orientales.
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3: Des ralentissements persistants sur la 9 entre Nîmes et Montpellier au niveau de Galargues. Avant le Pertus, en arrivant en Espagne, et dans le même secteur, mais dans l'autre sens de circulation à l'approche de la barrière de péage du Boulou. Sur le littoral du Monde, dans l'Hérault, sur la D612 entre Vias et Agde. Et dans les villes, des ralentissements à Montpellier, Nîmes, Perpignan et Avignon. Bonne route avec RTS.
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1: Bonjour à tous. Un temps ensoleillé ce lundi et des températures toujours très élevées. Plus de détails à la fin de ce flash. À la une de l'actualité, dans le Gard, le maire d'Alès sous protection, victime de menaces de mort la semaine dernière, Christophe Rivenc dispose désormais d'un bouton d'alerte qui permet de prévenir les forces de sécurité. C'est l'annonce faite ce matin par Laurent Nunez, le ministre de l'Intérieur. Il annonce saisir la justice. Le producteur d'un concert en hommage au groupe Queen a engagé un recours devant le tribunal administratif de Nîmes. Son spectacle était programmé début septembre au Théâtre Antique d'Orange, mais le nouveau maire RN a décidé de l'annuler. Le producteur réclame le maintien du concert. Une audience doit se tenir la semaine prochaine. Grosse frayeur à Thézan-les-Béziers. Un homme de 80 ans était porté disparu depuis hier après-midi. Parti faire une promenade, il n'était pas revenu à son domicile. D'importants moyens ont été déployés, notamment un hélicoptère. Bonne nouvelle, l'octogénaire a finalement été retrouvé ce matin dans un champ par deux viticulteurs. Frigorifié et déshydraté, il a été transporté à l'hôpital de Béziers. Dans l'actualité également, 6 ans après la disparition de Delphine Jubilard, les ossements retrouvés jeudi dans le Tarn appartiennent bien à l'infirmière. C'est l'annonce hier soir du procureur de Toulouse après le résultat des analyses. La révélation intervient quelques semaines après les aveux de Cédric Jubilard, qui avait reconnu le 6 juillet dernier avoir tué sa compagne. Plus de 200 hectares ravagés par les flammes. L'incendie dans le Var est toujours actif, mais les pompiers espèrent le fixer dans la journée. Ils sont plus de 350 actuellement mobilisés. Ce lundi, 27 départements sont placés en vigilance orange concernant les feux de forêt. 27 départements dont le Vaucluse, l'Hérault, l'Aude, les Pyrénées-Orientales, la Haute-Garonne et le Gard. Le Gard qui basculera d'ailleurs demain en alerte rouge. Les champions du monde de retour à la maison. Les joueurs espagnols ont atterri à Madrid il y a quelques minutes, au lendemain de leur victoire 1-0 face à l'Argentine en prolongation. Un défilé en bus est prévu cet après-midi dans les rues de la capitale. Les autorités attendent beaucoup de monde, environ 1 million de personnes. On termine avec le temps annoncé cet après-midi, de la chaleur toujours. Le Gard et l'Hérault font partie des départements maintenus en vigilance orange canicule. On attend jusqu'à 38 degrés à Nîmes et à Montpellier, 36 à Avignon, 34 à Perpignan. Côté ciel, le soleil domine ce lundi. Prudence, des risques d'orage sont également annoncés en début de soirée dans les Pyrénées-Orientales.
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2: Un bouchon persistant dans les Pyrénées-Orientales à la barrière de péage du Boulou en provenance d'Espagne. Toujours sur la 9-1, un ralentissement de 10 km entre Nîmes et Montpellier au niveau de Galargues. Dans les villes, les difficultés habituelles à Montpellier, Nîmes, Perpignan et Avignon. Et dans l'Hérault, ça coince encore sur la D612 entre Vias et Agde. Vous êtes patient et prudent, bonne route.
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1: Génération RTS, bon début de semaine, il est 17h et c'est Alban avec vous. Passez de belles vacances, un bel été tout le monde avec le retour de Ricky Martin. Ah bon, on reste dans le thème, hein. Les petits sons caliente. Et puis on s'informe, l'infomobilité, la rédaction, ça c'est pour maintenant, je vous retrouve dans quelques minutes.
2: Salut Alban, bonjour à tous. La chaleur persiste dans le quart sud-est avec aujourd'hui et demain 6 départements vigilance orange canicule, Hérault, Gard, Bouches-du-Rhône, Var ainsi que les 2 départements Corse. Les températures élevées vont persister au moins jusqu'au week-end avec un pic prévu jeudi et vendredi. Et puis les risques de feux de forêt seront plus élevés demain. Gard, Vaucluse, Bouches-du-Rhône et Var seront en vigilance rouge. Hérault, Aude et Pyrénées-Orientales resteront en orange. Dans le Var, l'incendie des arcs a parcouru près de 200 hectares. En Espagne, ce sont 26 000 hectares qui ont été ravagés au nord de Madrid. Après les menaces qui ont visé le maire d'Alès, Christophe Rivinck, le commentaire du ministre de l'Intérieur, Laurent Nunez, pour qui la ville attise la convoitise de la DZ Mafia marseillaise. Il explique avoir échangé avec le maire pour renforcer le dispositif de sécurité. Christophe Rivinck a de son côté refusé la protection individuelle proposée par le gouvernement. Le trafic dense sur les grands axes avec 2 gros bouchons ce matin et à la mi-journée sur la 9 entre Nîmes et Montpellier après une série d'accidents et plus au sud entre Le Boulou et la frontière franco-espagnole. Circulation chargée aussi sur l'A61 dans l'Aude au niveau de Carcassonne et en direction de Narbonne. Un nouveau Premier ministre pour le Royaume-Uni, Andy Burnham, a été nommé officiellement aujourd'hui par le roi Charles III. Il succède à Keir Starmer qui avait annoncé sa démission il y a un mois. Après la reprise des tensions au Moyen-Orient, les prix des carburants à la pompe ont rapidement flambé et aujourd'hui, le prix moyen du litre de sans-plomb 95 a à nouveau franchi la barre des 2 euros. L'équipe d'Espagne, championne du monde de football, de retour au pays cet après-midi pour célébrer le titre lors d'une parade géante à Madrid. Aujourd'hui, des scientifiques espagnols révèlent avoir relevé sur leur sismomètre des ondes inhabituelles provoquées dans les grandes villes par l'explosion de joie des supporters après le but victorieux. La météo est demain un temps encore ensoleillé avec quelques cumulus sur les reliefs, notamment ceux des Pyrénées et un vent de terre soutenu. Mistral et Tramontane souffleront en pointe jusqu'à 40-50 km/h, parfois un peu plus sur la vallée du Rhône. Le vent marin s'installera sur le littoral en deuxième partie de journée et les températures resteront très élevées au lever du jour. 21 à Lodève, 23 à Béziers, 24 degrés à Perpignan, Avignon et Narbonne, 25 à Montpellier, Nîmes et 7. Demain après-midi, il fera entre 33 et 37 degrés.
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2: Dans les Pyrénées-Orientales, près de 5 km de bouchons sur l'autoroute A9 en arrivant à la barrière de péage du Boulou en provenance d'Espagne. Les principaux ralentissements dans les villes à Perpignan, boulevard Clémenceau, à Montpellier, boulevard Fabre de Morlon et sur l'avenue de la Liberté à Nîmes, au bas de la route d'Alès ou à Avignon sur les boulevards Saint-Roch et Saint-Michel parmi les plus grosses difficultés en cours.
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0: Sheeran avec le morceau Ace Close, c'est dans Génération RTS.
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0: Et on se retrouve, bel été, bonnes vacances à tous les concernés en ce lundi. Nouvelle semaine, c'est parti, 17h-20h avec la playlist pour vous, You Be Party, qui ne va pas tarder à arriver. Mais moi, ce dont je voulais vous parler, c'est que on va faire un petit point quand même sur ce qui s'est passé ce week-end. Difficile de passer à côté, un petit Viva España, c'est le moment de le dire.
3: L'Espagne est championne du monde pour la deuxième fois de son histoire, 16 ans après.
0: Vous avez peut-être vous aussi fêté ça. À l'écoute de Génération RTS, aujourd'hui comme d'habitude, on va faire un petit point sur les cadeaux. J'ai des bonnes nouvelles pour vous. Pour ce début de semaine aussi, notre Corentin qui reviendra avec un agenda très très cool. Vous allez voir, on va pas attendre non plus le week-end puisqu'il y a plein de rendez-vous sympas pour nous. Et puis pour la playlist, You Be 30, ça c'est pour maintenant. Bébé Rexha aussi avec New Religion et je vous retrouve juste après sur RTS.

0: Bébé Rexha, New World et Journal Echo de Génération RTS.
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0: Oui, une info qui va vous plaire. Est-ce que vous connaissez les Too Good To Go? Vous savez, les Too Good To Go, c'est récupérer des invendus alimentaires, ok? Bah là, c'est une bonne nouvelle pour les amateurs de spectacle chez nous, puisque vous allez pouvoir retrouver son équivalent pour le théâtre qui s'appelle Ticket Nunc. Donc, ticket et ensuite N-U-N-C. Le principe est simple, les salles proposent leurs places invendues jusqu'à 72 heures avant le lever du rideau, avec des réductions qui peuvent dépasser les 50%. Alors, à Montpellier, dans la métropole, il y a plusieurs scènes emblématiques qui sont concernées. Le théâtre Jean Villard, des 13 vents, le théâtre La Vignette aussi, mais aussi le Domendo. En tout cas, renseignez-vous, regardez si vous avez envie parfois de vous faire un théâtre et que vous n'avez pas envie de payer plein but, ça peut être intéressant. Ticketnunc, N-I-C-K-E-T-N-U-N-C. Ils auraient pu faire un peu plus simple, hein, par contre, pour retenir le nom du site, mais bon. Voilà la petite nouvelle. On a Kyo, je cours dès maintenant, REM, Shiny Happy People, et puis je vois arriver notre Corentin dans quelques minutes, bougez pas.

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0: à l'écoute de Génération RTS. Si vous venez de nous rejoindre, bienvenue à vous. Si je vous dis que cet homme est venu pour une opération de la cheville, ok, à l'hôpital, à votre avis, quelle est la suite de l'histoire? On va la faire simple. Il vient pour une opération de la cheville. Allez, je vous laisse trouver la suite. Je vous attends, je lis vos réponses sur le WhatsApp dans quelques secondes. Juste le temps, les amis, de retrouver notre Corentin. Alors Corentin, comme d'habitude, il nous a trouvé des bons plans sortis. D'habitude, l'agenda, c'est le vendredi, mais il s'est dit qu'on n'allait pas attendre le week-end, sachant qu'il y a plein de trucs bien cool à faire près de la maison. Il arrive juste après Francis Cabrel. Génération RTS, c'est Alban jusqu'à 20h. À tout de suite.
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2: À Montpellier du Monde, à Odysseum et au Millénaire, avenue Becquerel et également avenue de la Liberté, au rond-point de Paulette et du Rio Coulon, à Nîmes, c'est chargé au bas de la route d'Alès, à Avignon, ça coince sur la rocade Charles de Gaulle, les boulevards Saint-Roch et Saint-Michel et la D225, à Perpignan sur l'avenue du Languedoc et à Narbonne sur la D6009 à Croix-Sud. Vous êtes patient et prudent, bonne route.
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0: On va pas attendre le week-end là pour se faire plaisir, hein, ce soir dans Génération RTS. On prend un petit peu d'avance. Corentin, tu nous as dégoté des bons plans pour bouger en soirée toute la semaine. Salut.
1: Salut Alban, salut tout le monde. Et oui, pourquoi attendre le vendredi pour décompresser, hein? Je te pose la question.
0: Ah bah, je suis d'accord.
1: Bon, ben, on commence dès demain d'ailleurs du côté de Carcassonne. Dans le cadre du festival Off, il y a une super soirée gratuite sur le Pont Vieux. Concert, marché de producteurs locaux, le combo qui va bien. Et puis, si vous êtes plutôt branché théâtre à 21h30, c'est gratuit aussi à l'hôtel de Roland pour la pièce Les 4 vérités.
0: Ah bah, quand c'est gratuit, on prend ça, tu sais. Hein. Et puis, dans le reste de l'Aude aussi, ça bouge?
1: Ouais, bah, par exemple, direction le Grand Narbonne pour la Tempora. Vous savez, c'est ce festival musical itinérant, hein, qui tourne tout l'été dans les villages des alentours. Et les deux escales cette semaine, et bah, c'est demain mardi à Reissac d'Aude et puis jeudi à Périac de Mer.
0: Bon, ça, c'est pour les grands. Et pour les minots, d'ailleurs, est-ce que t'as des petits trucs pour les familles?
1: Évidemment, toujours. Toujours avec les enfants. Demain, fin d'après, ma Perpignan, c'est le retour des mardis de Perlin-Pimpin. Alors là, pour les enfants, c'est le top, hein, des ateliers, des parades, des spectacles un peu partout au parc Bir Hakeim, et c'est entrée libre.
0: Impeccable pour les occupés. Bon, ça, c'est pour le début de semaine. Et pour la suite, alors?
1: La mercredi, on souffle, on se détend au Crèze, juste à côté de Montpellier, pour les estivales aux arènes. Dès 18h, ambiance chill, DJ set, pétanque et de quoi grignoter un morceau entre amis.
0: Bon, on prend. Et jeudi, gros morceau, je crois aussi en Occitanie.
1: Oui, le jeudi, c'est sacré, c'est presque déjà le week-end. Option numéro 1, les estivales de Thau, le rendez-vous gourmand autour de l'étang. Cette semaine, ça s'installe place Victor Hugo à 7. 20 coquillages, bonne ambiance et petit bonus, l'équipe d'RTS sera sur place avec des surprises.
0: Trop bien, et j'imagine qu'on retrouve aussi nos grands classiques du jeudi.
1: Et oui, oui, impossible de passer à côté, les jeudis de Nîmes, hein, et les jeudis de Béziers, toujours de grosses ambiances estivales en centre-ville. Et puis un petit mot sur Avignon quand même, le festival vit ses derniers jours, ça se termine ce samedi, donc il faut plus traîner maintenant si vous voulez en profiter cette année.
0: Bon, il y a de quoi s'occuper ces prochains jours, c'est nickel. Merci Corentin, et puis on remet tout l'agenda en détail sur rtsfm.com.
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0: c'est Alban avec vous. Jusqu'à 20h dans Génération RTS, je vous accompagne en direct, peut-être du boulot pour certains, vacances pour d'autres, farniente. Il y en a certains qui viennent peut-être découvrir notre sud. Eh ben, bienvenue à vous. Je vais vous parler de cette histoire complètement insolite. On va faire vite, hein, parce que c'est complètement improbable. Des erreurs médicales. Alors, c'est une happy end, et heureusement, sinon je vous en aurais pas parlé. Une jeune femme qui s'est rendue à l'hôpital pour une opération de la cheville, ok? Mais elle s'est réveillée avec quoi? Eh bien, ses 4 dents de sagesse retirées. Voilà, confusion entre deux patientes qu'aurait conduit l'équipe médicale à pratiquer la mauvaise intervention. Alors, là, c'est encore une happy end, parce qu'il n'y a pas si longtemps, il y a un mec, il est venu pour un problème de jambe, il s'est fait amputer l'autre jambe, pour vous dire. Ah non, voilà, c'est... Là, on est sur une autre problématique quand même. Hein. Peut-être la preuve quand même qu'il va falloir les laisser dormir un peu plus longtemps, tous ceux qui bossent dans l'hospitalier. D'ailleurs, on vous embrasse bien fort, parce que je sais que vous êtes nombreux à nous écouter. Et je rappelle aussi que c'est aux États-Unis que ça s'est passé. Hein. Ça peut faire moins peur tous ceux qui sont peut-être en train de faire la valise, parce qu'il y a une petite opération en cours. Dans Génération RTS, on a Moby, In This World, qui ne va pas tarder à arriver. Et ensuite, on va parler infidélité. Il paraît que ça a du bon, l'infidélité. C'est pas une blague. Allez, on en parle. Bougez pas.
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0: 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Bon, en attendant que vous soyez en train de vous inscrire et qu'il y ait le tirage au sort, Martin Solveig avec le morceau Everybody, c'est juste avant 18h sur RTS.
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2: Les nuages seront rares demain sur le littoral et c'est le soleil qui dominera très largement avec un indice UV de 8 et la protection évidemment absolument nécessaire. Un vent marin modéré sur les plages, les températures de 23 à 26 degrés au minimum, de 32 à 35 dans l'après-midi et une eau de mer tout aussi chaude avec 26 à Collioure et Gruissant et 27 degrés à Agde, au Gros-du-Roi et à Carnon.
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1: Il est 18h dans Génération RTS et on va parler infidélité dans quelques minutes. Il y en a certains qui trouvent que l'infidélité, c'est bénéfique pour leur couple. Je suis mitigée, c'est bien pour ça qu'on va revenir sur cette info dans quelques secondes. L'info mobilité, la rédac pour vous, Mark Hanson aussi avec Bruno Mars, un petit Uptown Funk. Ça, c'est pour vous accompagner en cette fin de journée sur RTS.
2: Salut Alban, salut à tous. La vague de chaleur se poursuit dans le quart sud-est de la France et demain comme aujourd'hui, Gare, Hérault, Bouches-du-Rhône, Var et les deux départements corses seront en vigilance orange canicule. Gare et Bouches-du-Rhône repasseront en jaune demain soir à 22h. Météo France prévoit une baisse légère des températures à partir de mercredi. Les risques de feux de forêt seront plus élevés demain. Gare, Vaucluse, Bouches-du-Rhône et Var seront en vigilance rouge. Hérault, Haut des Pyrénées-Orientales resteront en orange. Et Laurent Nunez dévoile un lourd bilan des incendies de végétation en France avec un peu moins de 40 000 hectares brûlés depuis le début de l'année. C'est déjà plus que sur toute l'année 2025. Le ministre de l'Intérieur annonce que 111 personnes soupçonnées d'avoir déclenché des feux ont été interpellées. L'enquête sur la fusillade mortelle vendredi à Carcassonne, la procureure de la République a indiqué que 58 coups de feu au moins ont été tirés sur le point de deal de la cité Fleming. Un homme de 22 ans avait été tué. 4 jeunes de 17 à 23 ans ont été blessés. Une enquête ouverte après l'altercation entre les acteurs de la série Ici tout commence, tournée à Saint-Laurent-des-Gousses dans le Gard. Stéphane Blancafort et Catherine David-Zenka, par ailleurs couple dans la vie. La procureure de Nîmes, Cécile Jansac, indique que l'enquête doit établir les responsabilités personnelles et ou réciproques du chef de violence sur conjoint et dégradation de biens d'autrui. Dans les rôles, l'habitant de Thézan-les-Béziers porté disparu hier a été retrouvé sain et sauf tôt ce matin. Ce sont deux viticulteurs de Cornillon qui ont découvert l'octogénaire dans un champ. Aujourd'hui, députés et sénateurs réunis en commission paritaire se sont mis d'accord pour interdire les réseaux sociaux aux moins de 15 ans. Avant une adoption définitive par les deux chambres demain, la mesure pourrait entrer en vigueur dès le mois de septembre et ça serait une première en Europe. L'Espagne fête ses champions du monde de foot. L'équipe est arrivée aujourd'hui à Madrid pour une grande parade et au lendemain de la finale, le football est en deuil avec l'annonce de la mort de Kevin Keegan. L'attaquant anglais, ballon d'or en 1978 et 1979, est décédé à l'âge de 75 ans. La météo, demain du soleil et quelques cumulus sur les reliefs. Mistral et Tramontane seront localement soutenus avec des pointes entre 40 et 60 km/h. Et encore la chaleur de 21 à 25 dès le lever du jour. Et demain après-midi, il fera 33 à 7, 35 à Avignon, 36 degrés prévus à Montpellier, Nîmes, Béziers et Lodève et 37 à Perpignan et Narbonne.
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2: À Montpellier du Monde, à Odysseum et au Millénaire, à avenue Becquerel, également avenue de la Liberté, au rond-point de Paulette et du Rio Coulon. À Nîmes, c'est chargé au bas de la route d'Alès. À Avignon, ça coince sur la rocade Charles de Gaulle, les boulevards Saint-Roch et Saint-Michel et la D225. À Perpignan, sur l'avenue du Languedoc et à Narbonne, sur la D6009 à Croix-Sud. Vous êtes patients et prudents. Bonne route.
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0: Soirée mondaine dans Génération RTS et c'est le moment de parler infidélité. Infidélité, pour moi, c'est plutôt quand je regardais la télé dans les années 2000 avec un petit confession intime et que je tombais sur ça.
1: Depuis quelques années, son mari est hanté par le démon de midi, ou comme dirait sa femme, le démon de minuit.
0: Et pourtant, le démon de minuit peut avoir certains avantages d'après cet article. On pense souvent qu'une infidélité signe la fin d'une histoire. Oui, c'est vrai, mais cette étude révèle qu'un résultat plutôt surprenant voit le jour. 70% des couples interrogés déclarent être sortis parfois plus solides après avoir traversé cette épreuve. Alors le secret, pour ceux qui réussissent évidemment à continuer ensemble, ça passe souvent par une meilleure communication, des discussions plus profondes et puis une volonté aussi de repartir sur de nouvelles bases. Mais alors attention, ça ne veut pas dire que tout est réparé en un claquement de doigts. La confiance reste le plus gros défi à reconstruire. Et le plus étonnant dans cette histoire, c'est que certains couples expliquent qu'après une crise majeure, ils ont finalement découvert une relation plus sincère qu'avant, comme si leur couple avait dû passer à une sorte de contrôle technique grandeur nature pour pouvoir se rendre compte que ça y est, c'était bon quoi. J'aimerais bien avoir vos retours, vos expériences d'ailleurs là-dessus. Bon, après la tromperie, place au romantisme. Full sentimental, Alain Souchon, c'est pour vous dans Génération RTS.

Alain Souchon, full sentimental dans Génération RTS et pour tous les futurs parents. Si vous cherchez un prénom, bah ça va peut-être vous aider. Jeudi dernier, comme toutes les années, on a l'INSEE qui a sorti son sondage des prénoms les plus donnés. Alors on va faire un petit point ensemble pour 2025 qui vient juste de tomber. Et les grands classiques restent toujours au sommet chez les filles. Louise qui prend la première place avec environ 3000 naissances, suivie de Jade et Ambre. Et puis chez les garçons, pas de surprise, Gabriel qui est toujours là, qui garde sa couronne avec environ 4600 petits garçons qui s'appellent ainsi, devant Noah et Léo. Le détail amusant, c'est que les parents français semblent avoir un vrai retour aux prénoms courts, élégants et un peu rétro. Rose, Alice, Jules, Léon qui continuent de séduire les familles. Certains prénoms traversent les générations. Par exemple, le petit Gabriel qui est né en 2025, bah, il partage le même prénom que des milliers de personnes qui sont nées bien avant lui. Donc, à mon avis, des Gabriel, il va y en avoir encore un bon paquet à l'école. Et vous, est-ce que vous avez des prénoms un peu sympas, originaux, que vous aimeriez bien nous soumettre, hein? Comme ça, on pourra éventuellement en parler en direct sur RTS. On continue en musique avec Gillo, Bob Sinclair aussi et le morceau Love Generation. À tout de suite.

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dans Génération RTS. Est-ce que vous êtes prêts à écouter un petit son de l'été qui nous a accompagnés dans les années 2000 en 2002? Clairement, je suis sûre, vous avez dansé dessus, vous avez chanté, même si comme moi, rassurez-moi, vous n'avez absolument jamais rien compris aux paroles. Assez compliqué d'ailleurs ça. La Sketchup, qu'on va retrouver dans quelques secondes avec le classique The Ketchup Song. Elles nous viennent d'Andalousie, en Espagne, de Cordoue. Ce sont des sœurs. Et pourquoi ce surnom? Bah tout simplement parce que le papa s'appelait El Tomate. Bah tout simplement parce que il était flamencoman. Et c'était son surnom. C'est pour ça que le premier album s'appelle Hijas del Tomate. C'est quand même malin, on en comprend mieux maintenant. Bon, ce que je vous propose du coup, c'est de réécouter ce morceau de l'été dans quelques secondes. On va retrouver notre Corentin aussi avec l'agenda. D'habitude, l'agenda, c'est le week-end, mais là, il s'est dit qu'on n'allait pas attendre. Juillet, août, il y a toujours des rendez-vous bien cool tout au long de la semaine. Du coup, prenez note et vous retrouvez ensuite tout ça sur le site rtsfm.com. C'est dans quelques secondes et moi, je vous dis, bougez pas.

0: Un accident et un gros bouchon sur l'autoroute A9 juste avant le Pertus en direction de l'Espagne. Et dans l'autre sens, ça coince en arrivant à la barrière de péage du Boulou direction Perpignan. Dans les villes, la décrue. Quelques difficultés encore à Montpellier et Avignon. Et sur le littoral, c'est chargé dans l'Hérault sur la D612 à Vias et Agde et dans les Pyrénées-Orientales à Canet en Roussillon. Bonne route.
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0: Si vous venez de brancher la radio là sur RTS, installez-vous confortablement, ou plutôt préparez vos agendas. Ouais, parce que Corentin, il nous a préparé une petite sélection de sorties pour toutes nos soirées de la semaine. Salut Corentin. Bon, alors du coup, dis-nous direct, on fait quoi là, par exemple, sur les prochains jours?
1: Salut Alban, bonsoir à tous. Bah écoute, j'ai de quoi vous éviter. Bah le combo canapé télé, hein, du lundi au jeudi, on sort direct. Voilà. Avec un super plan à Carcassonne pour le Festival Off. C'est gratuit, ça se passe sur le Pont Vieux avec du bon son et un marché de producteurs. Et puis si vous préférez le théâtre, rendez-vous à 21h30 à l'Hôtel de Roland pour la pièce Les Quatre Vérités.
0: Très très bien, ça c'est la bonne soirée d'été. Côté musique, je crois que tu parlais d'un autre festival dans le coin.
1: Oui, la Tempora du Grand Narbonne, hein, ça bouge de village en village autour de Narbonne cette semaine. C'est demain, mardi, du côté de Reissac-d'Aude et rebelote jeudi soir à Périgueux-de-Mer.
0: Très très bien, c'est noté pour les soirées. Dis-moi, d'ailleurs, pour les parents qui nous écoutent là et qui cherchent quoi faire avec les petits, demain, t'as des trucs sympas?
1: Ouais, bah, par exemple à Perpignan, au parc Birakeim, c'est les mardis de Perlin-Pimpin. C'est totalement gratuit et hyper bien pensé pour les familles, avec des spectacles, des animations, des parades, bref, de quoi bien les fatiguer pour la nuit.
0: Eh bah, c'est trop trop bien, ça on aime. Et on avance mercredi, là on fait quoi?
1: Mercredi, mode détente, activé au Crest, tout près de Montpellier. On file aux estivales aux arènes dès 18h. Voilà, c'est tranquillou avec pétanque, DJ set et food truck.
0: Bah ça va, t'inquiète pas, ça, tout nous plaît jeudi.
1: Jeudi,
0: là c'est embouteillage des bons plans.
1: Ouais,
0: là.
1: Ouais, là il y a plein de choses. Faut faire des choix. Soit vous allez tester les produits du terroir à 7 pour les estivales de Thau, place Victor Hugo à 7. Voilà. Et puis au passage, vous venez faire un coucou sur le stand RTS, hein, pour choper des cadeaux. On sera là.
0: Ah bah.
1: Sinon, vous pouvez foncer sur les traditionnels jeudis de Nîmes ou les jeudis de Béziers. Voilà. Là, c'est la grosse fête dans la ville. Et puis n'oubliez pas Avignon aussi. Le festival se clôture ce samedi, donc c'est la toute dernière ligne droite. Si vous voulez y aller, c'est maintenant.
0: Bon, bref, pas le temps de s'ennuyer cette semaine. Merci Corentin. Tout l'agenda est à retrouver comme d'hab sur rtsfm.com. À demain.
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0: 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Dans Génération RTS, ce qu'on va faire aussi, c'est qu'on revient avec TLC, No Scrubs, dans quelques secondes. Merci d'être avec nous. On profite jusqu'à 20h.
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0: À tous ceux qui ne sont toujours pas partis en vacances, j'ai une info qui peut vous intéresser. Dans Génération RTS, vous aviez envie de choper un petit bouquin comme d'hab pour les vacances chaque été. On imagine souvent que voilà, nous les Français, sur la plage, on va se trimballer avec notre gros roman dans les mains. Pourtant, la réalité des ventes de livres est complètement différente. Il y a un chiffre qui vient de tomber. Les livres qui marchent le mieux là pendant les vacances, c'est pas du tout les romans. Un des grands succès de l'été, ce sont les cahiers de vacances qui représentent une part importante de ventes. Il y a beaucoup de parents qui les achètent pour aider leurs enfants à réviser pour la rentrée, mais il y a aussi énormément de cahiers qui ont été vendus pour les adultes. Les lecteurs achètent aussi beaucoup de livres pratiques. Par exemple, il y a pas mal de bouquins sur le développement personnel qui ont été vendus, mais aussi cuisine, loisirs ou guide. Bah, tout simplement parce que les vacances sont vues comme un moment pour apprendre, progresser ou préparer de nouveaux projets. Les romans restent évidemment populaires. Il y a pas mal de thrillers et de romans faciles à lire avec de grands auteurs comme Guillaume Musso qui ont été vendus, mais qui sont plus voilà au sommet des ventes. En fait, pendant les vacances, en gros, on achète des bouquins dont on a besoin, qui correspondent un peu à nos besoins et nos envies du moment. Et voilà, vous avez acheté quoi pour la plage cette année ? Bah, partagez-nous ça sur le WhatsApp. La météo des plages d'ailleurs, on va rester dans l'ambiance. L'œil aussi avec le morceau Gold, c'est juste avant 19h.
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2: Les nuages seront rares demain sur le littoral et c'est le soleil qui dominera très largement avec un indice UV de 8 et la protection évidemment absolument nécessaire. Un vent marin modéré sur les plages, les températures de 23 à 26 degrés au minimum, de 32 à 35 dans l'après-midi et une eau de mer tout aussi chaude avec 26 à Collioure et Gruissant et 27 degrés à Agde, au Gros-du-Roi et à Carnon.
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1: Dernière heure ensemble dans Génération RTS, l'infomobilité, la rédac et on repart en musique. Bruno Mars, I Just Might et puis Manu Chao aussi. Mais gustas tu. C'est pour vous. À tout de suite.
2: Salut Alban, bonsoir à tous. La sécheresse gagne du terrain. Aujourd'hui, la préfecture du Gard a renforcé localement les restrictions de l'usage de l'eau. C'est l'ouest et le nord du département qui sont particulièrement touchés par la baisse du débit des cours d'eau. La zone Hérault-Amont est notamment placée en situation de crise. Les risques de feux de forêt seront plus élevés demain. Gard, Vaucluse, Bouches-du-Rhône et Var seront en vigilance rouge. Hérault, Haut des Pyrénées-Orientales resteront en orange. Plusieurs massifs forestiers seront interdit d'accès. Dans le Var, l'incendie des arcs a parcouru près de 200 hectares et après avoir été contenu, il a repris sa progression cet après-midi. En Espagne, ce sont 26 000 hectares qui ont été ravagés au nord de Madrid. Dans le Gard, une jeune femme de 20 ans en garde à vue à Bagnols-sur-Cèze après avoir provoqué un accident de la route hier soir. Bilan des dégâts matériels, mais les policiers ont rapidement constaté que la jeune femme roulait sans permis de conduire et que le véhicule venait d'être volé et qu'en plus, elle a tenté de retirer de l'argent avec une carte bancaire également dérobée. Une action d'intimidation extrêmement grave, la réaction du Quai d'Orsay après la détention sans raison et pendant plusieurs heures hier soir de deux agents de l'ambassade de France en Iran. Un nouveau Premier ministre pour le Royaume-Uni, Andy Burnham, a été nommé officiellement aujourd'hui par le roi Charles III. Il succède à Keir Starmer qui avait annoncé sa démission il y a un mois. Après la reprise des tensions au Moyen-Orient, les prix des carburants à la pompe ont rapidement flambé et aujourd'hui le prix du litre de sans-plomb 95 a à nouveau franchi la barre des 2 euros en moyenne. L'équipe d'Espagne, championne du monde de football, de retour au pays cet après-midi pour célébrer le titre. Aujourd'hui, des scientifiques espagnols révèlent avoir relevé sur leur sismomètre des ondes inhabituelles provoquées dans les grandes villes par l'explosion de joie des supporters après le but victorieux. La chaleur persiste dans le quart sud-est avec aujourd'hui et demain 6 départements en vigilance orange canicule, l'Hérault et le Gard notamment. Demain encore du soleil avec quelques cumulus sur les reliefs et un vent de terre soutenu. Mistral et Tramontane souffleront en pointe jusqu'à 40-50 km/h, parfois un peu plus sur la vallée du Rhône. Et le vent marin s'installera sur le littoral en deuxième partie de journée. Les températures resteront élevées au lever du jour, 21 à Lodève, 23 à Béziers, 24 degrés prévus à Perpignan, Avignon et Narbonne, 25 à Montpellier, Nîmes et 7. Et demain après-midi, il fera entre 33 et 37 degrés.
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2: Les retours de plage et du monde sur le littoral des Pyrénées-Orientales, Argelès-sur-Mer, Canet-en-Roussillon ou Saint-Cyprien, dans l'Hérault à Valras-Plage, Agde, La Grande-Motte, dans le Gard au Gros-du-Roi et puis dans les villes encore quelques coups de frein à Montpellier, des ralentissements sérieux à Avignon, boulevard Saint-Michel, route de Lyon et boulevard de Loul. Passez une bonne soirée et bonne route.
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0: 17h-20h dans Génération RTS, un petit Bruno Mars qu'on vient d'écouter, David Guetta et Teddy Swims, ceci qui ne vont pas tarder à arriver, mais avant, on va parler d'un truc que vous faites peut-être vous aussi, puisque moi je le fais, ça c'est sûr, c'est le commerce en ligne. Le fait en tout cas d'acheter en ligne, qui occupe une place énorme dans notre quotidien. Il y a 9 personnes sur 10 qui utilisent Internet, et donc du coup, eh ben, en termes de shopping, autant vous dire qu'on y passe beaucoup de temps. Alors soit vous faites partie, comme moi, de ceux qui font des paniers. Moi je fais des paniers, énormément de paniers en ligne, c'est-à-dire qu'en fait je vais sur un site internet, par exemple de fringues, je vais sélectionner ma taille, tout, j'ai un panier rempli, là je vois que le panier il est à 450 €, évidemment je ne clique jamais sur payer, mais j'en rêve. Eh bien en Corée du Sud, on va faire du shopping sans rien acheter, ils ont tout compris, nouvelle tendance qui étonne et qui cartonne, hein, des sites de dopamine. Le principe est simple, on fait semblant d'acheter, mais on ne dépense absolument rien, et puis du coup bah, on ne reçoit jamais le colis. Par exemple, il y a certains sites internet et des applis de livraison de nourriture, on va choisir un plat, on remplit son panier, on indique une adresse, on peut même suivre un faux livreur sur une carte, mais à la fin, la nourriture n'arrive jamais. Et pourquoi ça fonctionne? Parce que le plaisir vient souvent de l'attente et de l'anticipation. Je serais frustrée aussi. Hein. Bon, est-ce que ça va arriver en France? J'ai un petit doute, mais si jamais, je vous en parlerai. Allez, David Guetta et Teddy Swims avec Tanzana, et comme promis, c'est pour maintenant, puis très vite, on va parler cadeaux aussi, à tout de suite.
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0: Alban avec vous jusqu'à 20h.
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0: On va pouvoir danser sur du Kenji. On va pouvoir le voir de près. Kenji Girac, notre chanteur à la voix envoûtante, 6 millions d'albums vendus. Eh bien, il va être là. Ouais, depuis la saison 3 de The Voice, il s'en est quand même passé les choses. Eh bien, il sera de passage au Théâtre Antique d'Orange le 24 juillet à 21h. Et on a des entrées pour vous.
2: Moi, j'oublie tout quand tu danses.
0: Vous vous inscrivez sur le site rtsfm.com dans la rubrique jeu ou sur l'application. Bonne chance à vous. De mon côté, on revient avec Benson Boone, Mystical Magical et Laurent Voulzy aussi. Le pouvoir des fleurs sur RTS.

On passe l'été ensemble dans Génération RTS et si vous cherchez quoi faire, et vous êtes au bon endroit. Tout simplement parce que la fin de journée, il y a pas mal de choses qui nous attendent toute cette semaine. D'habitude, Corentin vient nous faire l'agenda le vendredi. Mais là, il s'est rendu compte qu'il y avait beaucoup, beaucoup trop de choses et que ce serait dommage de passer à côté. Donc, agenda que vous retrouvez d'ailleurs dès maintenant sur le site rtsfm.com. Sinon, vous ne bougez pas. Il arrive le temps d'écouter Zao et MC Solar ou encore Dépêche Mode et le morceau Enjoy the Silence. Passez une bonne fin de journée sur RTS.

0: On va pas attendre le week-end là pour se faire plaisir, hein, ce soir dans Génération RTS. On prend un petit peu d'avance. Corentin, tu nous as dégoté des bons plans pour bouger en soirée toute la semaine. Salut.
1: Salut Alban, salut tout le monde. Et oui, pourquoi attendre le vendredi pour décompresser, hein? Je te pose la question.
0: Ah bah, je suis d'accord.
1: Bon, ben, on commence dès demain d'ailleurs, du côté de Carcassonne. Dans le cadre du festival Off, il y a une super soirée gratuite sur le Pont Vieux. Concert, marché de producteurs locaux, le combo qui va bien. Et puis, si vous êtes plutôt branché théâtre à 21h30, c'est gratuit aussi à l'hôtel de Roland pour la pièce Les 4 vérités.
0: Ah bah, quand c'est gratuit, on prend ça, tu sais. Hein. Et puis, dans le reste de l'Aude aussi, ça bouge?
1: Ouais, bah, par exemple, direction le Grand Narbonne pour la Tempora. Vous savez, c'est ce festival musical itinérant, hein, qui tourne tout l'été dans les villages des alentours. Et les deux escales cette semaine, et bah, c'est demain mardi à Reissac d'Aude et puis jeudi à Périac de Mer.
0: Bon, ça, c'est pour les grands. Et pour les minots, d'ailleurs, est-ce que t'as des petits trucs pour les familles?
1: Évidemment, toujours. Toujours avec les enfants. Demain, fin d'après, ma Perpignan, c'est le retour des mardis de Perlin-Pimpin. Alors là, pour les enfants, c'est le top, hein. Des ateliers, des parades, des spectacles un peu partout au parc Bir Hakeim, et c'est entrée libre.
0: Impeccable pour les occupés. Bon, ça, c'est pour le début de semaine. Et pour la suite, alors?
1: Bah, mercredi, on souffle. On se détend au Crèze, juste à côté de Montpellier, pour les estivales aux arènes. Dès 18h, ambiance chill, DJ set, pétanque et de quoi grignoter un morceau entre amis.
0: Bon, on prend. Et jeudi, gros morceau, je crois, aussi en Occitanie.
1: Oui, le jeudi, c'est sacré. C'est presque déjà le week-end. Option numéro 1, les estivales de Thau, le rendez-vous gourmand autour de l'étang. Cette semaine, ça s'installe place Victor Hugo à 7. 20 coquillages, bonne ambiance et petit bonus, l'équipe d'RTS sera sur place avec des surprises.
0: Trop bien, et j'imagine qu'on retrouve aussi nos grands classiques du jeudi.
1: Et oui, impossible de passer à côté, les jeudis de Nîmes, hein, et les jeudis de Béziers, toujours de grosses ambiances estivales en centre-ville. Et puis un petit mot sur Avignon quand même, le festival vit ses derniers jours, ça se termine ce samedi, donc il faut plus traîner maintenant si vous voulez en profiter cette année.
0: Bon, il y a de quoi s'occuper ces prochains jours, c'est nickel. Merci Corentin, et puis on remet tout l'agenda en détail sur rtsfm.com.
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0: C'était un plaisir d'être avec vous dans Génération RTS.
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0: Ce que je vous propose, c'est qu'on se retrouve demain, et c'est comme ça tout au long de la semaine entre 17h et 20h. Quand vous sortez du boulot, parce qu'il y en a évidemment qui continuent de bosser, que vous soyez en vacances ou non, je serai avec vous sur RTS. De mon côté, ce que je vous propose, c'est de repartir avec les morceaux des années 90-2000. Hein. Vous connaissez, c'est le rendez-vous. Hein. On part en 91 exactement avec Jesus et Nomi, chanson du groupe britannique Genesis qui est sortie en 91 sur l'album We Can Dance qu'on va écouter dès maintenant. Je vous souhaite de passer une belle soirée tout le monde, et puis rendez-vous demain pour de nouvelles aventures sur RTS.

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